Applaudissez très fort le Tchèque Julius Fučík qui vient de vous présenter son numéro le plus célèbre partout dans le monde, l'entrée des gladiateurs opus 68, et nous rappelle d'où proviennent les jeux du cirque qui nous réunissent aujourd'hui autour de la piste. Histoire de faire le plein sous le chapiteau et de laisser entrer les retardataires, je laisse la parole à Eric Satie, qui a conçu il y a un siècle un ballet intitulé Parade, dans lequel vous ne manquerez pas de reconnaître un prestidigitateur chinois, une petite fille américaine, un cheval, deux acrobates, et vous revivrez même en prime le naufrage du Titanic sans même avoir à vous mouiller les cheveux. Pour son numéro, Satie sera associé au magnifique Manuel Rosenthal et à l'unique orchestre de l'ORTF.

Nous espérons que le numéro de parade de Satie, accompagné par Rosenthal et l'orchestre de l'ORTF, vous a plu. Enchaînons sans plus tarder cette playlist du clown Achille Zavatta avec le sketch du général Lavigne. Cet excentrique américain qui a fait ses débuts au théâtre Marigny en 1910 nous fait l'honneur d'être parmi nous et ne manquera pas de vous montrer l'étendue de ses talents. Funambulisme, jonglage et acrobaties en tout genre, vous le verrez aussi jouer du piano avec les pieds et se battre en duel avec lui-même. Sur une musique de Claude Debussy et dans une version de Jean-Eflamme Bavouzet, voici Général Lavigne, excentrique.

Le magicien des sons, Claude Debussy, avec son assistant Jean-Eflamme Babouzet, a fait apparaître Général Lavigne excentrique. Nous le retrouverons plus tard dans ce spectacle. Les numéros se suivent et ne se ressemblent pas puisque voici arriver l'orchestre de l'association des concerts L'Amoureux et son chef Henri Sauguet, qui vont vous interpréter Les Forains. Vous y verrez une petite fille faire un tas d'acrobaties avec une simple chaise, un clown désopilant, des sœurs siamoises, un prestidigitateur, une poupée, un cheval. Bref, avec ces forains-là, vous allez en avoir pour votre argent.

On applaudit bien fort les forains de Sauguet et l'orchestre de l'association des concerts Lamoureux qui quitte la piste pour laisser place au clown Grock qui va vous faire son numéro à hurler de rire, accompagné par la Sequenza 5 de Berriot, joué au trombone par Benny Slatchin. Écoutez comme la fameuse réplique de Grock, Varum, est imitée par le tromboniste, transposée en un why tout anglais.

Benny Slatchin était le clown Grock dans cette époustouflante séquenza 5 de Berriot. Mais que voilà, quelque chose que vous n'avez jamais entendu. Figurez-vous que se présente maintenant devant vous la M de James Bond, Judi Dench. Elle va vous chanter un extrait d'une petite musique de nuit, non pas celle de Mozart, mais celle de Stephen Sondheim, le compositeur de comédie musicale. La voici avec l'orchestre des BBC Proms dans Sending the Clowns.

Judy Dench nous invite, avec cet extrait de A Little Night Music de Stephen Sondheim, à faire entrer les clowns. Eh bien, voici les trois frères Fratellini qui entrent sur scène pour danser un tango et vous faire pleurer de rire avec toutes leurs grimaces sous le regard complice de Darius Milhaud et de Boaz Sharon.

Applaudissez bien fort le tango des Fratellini. On ne s'ennuie pas une seconde sous le chapiteau de la playlist de Achille Zavatta, puisque sans plus tarder, je vous demande d'accueillir tout aussi chaleureusement le pianiste Itzvan Kassai, qui va vous interpréter un numéro créé par Ernest Bloch intitulé « 4 pièces de cirque ». Il va faire venir à ses côtés, sous vos applaudissements, les deux frères Burlingham, le clown, la femme la plus laide du monde et le poids lourd et le nain qui vont danser ensemble.

Bravo! Un tonnerre d'applaudissements pour les frères Burlingham, le clown, la femme laide, le poids lourd et le nain. Tout ce beau monde dirigé d'une main ferme et assurée par Istvan Kassai. Sous le regard bienveillant en coulisses d'Ernest Bloch. On accueille maintenant Toto le tigre et le dompteur fameux entre tous, Bobby Lapointe.

0: plaît.
1: Aïe, aïe, aïe, mesdames et messieurs, veuillez nous excuser pour cette effusion de sang sur la piste. On me dit depuis les coulisses que le Bozoro va très bien, qu'il se remettra bien vite de sa blessure à la tête. Mais sans plus tarder, les éléphants du cirque Barnum viennent en exclusivité mondiale se produire dans notre cirque, accompagnés par la musique colorée et fantasque de Circus Polka de Stravinsky, au piano de Victor San Giorgio.

Après l'éléphant de Circus Polka de Stravinsky, voici un numéro de trapéziste, orchestré par Arnold Malcolm pour le film Trapèze de Carol Reed. 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

Bravo, trapéziste d'Arnold Malcolm. Accueillons maintenant les comédiens du Circus Maximus, réunis autour de Respighi et de ses festins romanais. Voici les gladiateurs de l'orchestre symphonique du Venezuela, entraînés par Angelo Inglese.

Après le Bozoro décapité par un tigre tout à l'heure, et maintenant les gladiateurs combattant jusqu'à la mort, et les martyrs chrétiens sacrifiés par Respighi dans ce numéro circenses, tout ne se passe pas comme prévu sous le chapiteau de la playlist d'Achille Zavatta. Allez, ressaisissons-nous et retrouvons celui que tout le monde nous envie, le grand, l'unique Claude Debussy, qui va faire revivre devant vous l'un des sketchs les plus fameux duo de clowns du début du XXe siècle, Footit et Chocolat, avec le sketch du Policeman, tout droit sorti de sa boîte à joujou. On l'applaudit bien fort, ainsi que son assistant Aldo Ciccolini.

On applaudit bien fort Debussy et Aldo Ciccolini, qui, à l'aide d'une boîte à joujoux, recrée pour vous le sketch du nègre et du policeman. Je vous demande maintenant d'accueillir, sous un tonnerre d'applaudissements, la fameuse troupe de Mr. Kite, ses acrobates sur trampoline, ses sauts périlleux, ses cerceaux troués, et surtout, Henri le cheval, qui danse la valse sur un simple signe des Beatles.

Merci à la compagnie anglaise de Mr. Kite et merci aux quatre garçons dans le vent qui tiennent le haut de l'affiche. Notre prochain numéro est incroyable. C'est Zampano, le briseur de chaînes. Il est assisté de Gelsomina, un couple à la scène comme à la ville. Voici la strada, Nino Rota.

On applaudit bien fort le duo La Strada, Zampano et Gelsomina, et l'accompagnement de Nino Rota. Le spectacle continue avec des numéros toujours plus incroyables les uns que les autres. Voici maintenant le clown Cagno, de son vrai nom Mario del Monaco, qui va vous interpréter, déguisé en paillasse, une pantomime à hurler de rire avec Gabriella Tucci dans le rôle de Neda, dans le rôle de Colombine, et Cornel McNeil dans le rôle de Beppe, dans le rôle d'Arlequin.

Oh mon Dieu, Pagliacci vient réellement d'assassiner Arlequin et Colombine sur scène. Quelle horreur, il y a du sang partout. Arrêtez-le. Désolé mesdames et messieurs, je me vois dans l'obligation d'arrêter le spectacle de la playlist d'Achille Zavata. Je suis navré. Nous rembourserons les billets. La commedia è finita. Rideau.

0: 1904. Il est 4 heures.
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Cette semaine, donc, Méli Méloman sera résolument tango, sans pour autant être strictement argentin. Ce sont les folies lyriques proposées par Jérôme Pilmont Domendo qui nous ont donné envie de ce petit parcours dans le vaste monde du tango. En effet, le spectacle qui

les traces du tango avec différents compositeurs qui, sans forcément être eux-mêmes argentins ni même spécialistes du tango, ont été séduits par celui-ci pour le laisser glisser quelques pas dans leur œuvre. Nous avons commencé avec Darius Milhaud et son tango des Fratellini, composé en 1919. Les Fratellini étant une troupe de cirque célèbre à l'époque. C'était Jean-Joël Barbier qui interprétait ce tango. Un tango en quelque sorte parisien, au lendemain de la Première Guerre mondiale, le tango étant arrivé à Paris à la veille de celle-ci au cours des années 1910. Un autre compositeur qui marqua profondément la musique de cette époque s'intéressera lui aussi au tango, Igor Stravinsky. Tout de suite, son tango, composé un peu plus tard, dans les années 1940, pour le piano, et puis rapidement orchestré.

Ce tango de 1940 n'était pas la première tentative de Stravinsky pour apprivoiser cette musique venue d'Argentine. Il avait en effet déjà introduit un tango dans son Histoire du soldat dès 1917. Tout de suite, un extrait de la suite tiré de cette musique de l'Histoire du soldat avec les trois danses qui y figuraient, tango, valse et ragtime.

vaste suite de l'histoire du soldat d'Igor Stravinsky, avec donc tango, valse et ragtime, les petites danses, était interprétée par le chef Némé Yervi. Et quant au tango de 1940 dans sa version orchestrale, eh bien c'était le Budapest Festival Orchestra dirigé par Ivan Fischer, un enregistrement qui date de 2010. Autre musicien de ce temps, les débuts du XXe siècle, donc autour de la Première Guerre mondiale, avec Erik Satie, qui fut un temps le père musical du groupe des Six, qui comptait parmi ses membres Darius Milhaud, avec lequel nous avons ouvert cette émission.

Le tango de Eric Satie, extrait d'une série de pièces qui s'appelle Sport et divertissement. Et Satie avait le don des titres originaux. Et c'était la pianiste Anne Kefelec qui l'interprétait. Les chercheurs ont bien du mal à attribuer une origine précise au tango, sans doute parce qu'il est, dès ses origines dans les faubourgs de Buenos Aires et de Montevideo, né du métissage de bien des cultures. Sans doute une partie de ses origines peut-elle être trouvée du côté de l'Espagne. L'Espagne où Isaac Albéniz, grand compositeur espagnol, lui rendit un hommage qui est antérieur à la découverte du tango argentin à Paris par les classes populaires et comme musique de danse. Un tango d'Isaac Albéniz qui date en effet de 1890. Tout de suite, le tango donc d'Albéniz avec une grande dame spécialiste de cette musique, Alicia de la Rocha.

Après ce célèbre tango d'Albéniz par Alicia de la Rocha, une approche bien plus légère du tango, qui entraîne même peut-être l'esprit, celle d'un spécialiste du genre, la musique légère, Leroy Anderson, ou Leroy Anderson, puisque c'est un compositeur américain. Et tout de suite, son Blue Tango, un de ses tubes, qui date de 1951.

Blue Tango, Leroy Anderson. Alors, d'autres compositeurs seront plus séduits par le côté drame social que l'on peut rencontrer au cœur de nombre de tangos, en n'oubliant pas que le tango, cela ne fait pas que se danser, cela se chante aussi. Ainsi, Kurt Weill, le compositeur de l'opéra de Katsu, de Mahagoni et d'autres pièce assez célèbre et qui connut quelques problèmes avec l'Allemagne d'avant-guerre et qui du coup partit aux États-Unis. Donc Kurt Weill avec un tango intitulé Youkali qu'il introduit dans la musique de scène de Marie Galante, une pièce créée à Paris en 1934. Une pièce de Jacques Deval tirée de son propre roman, roman qui fit aussi l'objet d'une adaptation par le cinéma hollywoodien la même année, 1934, avec Spencer Tracy dans le rôle principal et puis une mise en scène de Monsieur Henry King. Allez, tout de suite, Kurt Weill, Youkali avec Ute Lampa.

Artfile, Yukali, donc extrait de la musique de scène de Marie Galante. C'était donc Ute Lampe qui chantait, et l'orchestre du Ria Sinfonietta de Berlin était dirigé par John Mauseri. Autre tango allemand, instrumental cette fois, avec celui composé par Peter Kieswetter, un compositeur assez peu connu qui est décédé en 2012. Un tango qui se présente sous la forme d'un trio pour piano, violon et violoncelle. A noter que si les cordes sont russes dans cette interprétation, à savoir Guidon Kremer au violon et Misha Maïski au violoncelle, la pianiste, elle, est bien originaire d'Argentine, puisque c'est Martha Argerich, native de Buenos Aires.

Le tango a su voyager bien loin et s'est même imposé dans l'Europe du Nord, où il a su s'adapter pour devenir une musique nationale. C'est le cas en Finlande. Exemple de ce triomphe du tango finlandais, avec une composition d'un tanguero finnois de renom, Unto Mononen. Nous vous proposons, chanté par Madame Tamara Lund, son Lapin Tango. Alors attention, Lapin Tango, ça ne veut pas dire le tango du lapin, mais Tango Lapon.

C'était donc un tango lapon chanté par Tamara Lund, une composition d'Unto Mononen, compositeur finlandais spécialiste du tango. Alors, d'autres compositeurs finlandais, pas forcément dans le champ de la musique populaire, se sont intéressés au tango. Ainsi, Auli Salinen, qui est né en 1935, dans une de ses œuvres de chambre, une sonate pour violoncelle et piano, introduit un mouvement qui s'inspire beaucoup, beaucoup, beaucoup du tango. C'est le troisième mouvement, un scherzo, qu'il a intitulé en sous-titre « Casi l'ultimo tango ». Ce sera Arto Noras au violoncelle et Ralph Cottoni au piano qui nous l'interpréteront.

encore plus loin que la Finlande pour le tango, après ce tango, ce mouvement en forme de tango d'Aulis Salinen. C'est le Japon. Le Japon avec Ryushi Sakamoto, donc, qui est disparu récemment. Ryushi Sakamoto, qui est né en 1952 et qui est disparu en, au printemps 2023. Un tango, donc, qui fait partie d'une musique pour un film, hein, qui est une, inspiré en tout cas par un film qui s'appelle Merry Christmas, Mr. Lawrence. Alors ça ne vous dit rien. Eh bien, le titre en français, c'était Furio. Ça vous dira peut-être plus quelque chose. Hein, un film donc, on a évoqué récemment la figure de Yoshi Sakamoto, un film dans lequel il jouait lui-même un rôle aux côtés de David Bowie. Eh bien, donc ce tango, extrait de cette musique For Mr. Lawrence, avec Jørgen van Veen au piano.

Nous arrivons au terme de cette émission. Bientôt, eh bien, tout de suite, revenons aux sources avec Carlos Gardel. Alors, pas avec Volver, mais avec un autre tube de Carlos Gardel qui date de 1935 et qu'il interprétera au cinéma dans le dernier film qu'il tournera, puisque à cette époque-là, bah, Gardel est à la fin de sa vie. Tube du tango qui s'appelle « Por una cabeza ». Et c'est John Williams qui a adapté cet tango pour une version violon et avec l'orchestre.

John Williams qui adapte Carlos Gardel pour Una Cabeza avec Isaac Perlman au violon, l'Orchestre symphonique de Pittsburgh, dirigé par le compositeur ou l'adaptateur John Williams. Et puis, bien maintenant, nous allons conclure vraiment cette émission avec celui à qui nous la devons, en quelque sorte, avec Armando Noguera qui interprète Volver de Carlos Gardel. C'était en 2017 avec l'orchestre de Montpellier et ça se passait à Orange.

0: C'est sur ce Volver interprété par Armando Nogueira que nous conclurons cette émission, non sans vous rappeler que vous pourrez donc écouter Armando Nogueira dans Volver au Théâtre d'Eau, dans l'amphithéâtre du Théâtre d'Eau, ce vendredi 30 juin. Et quant à nous, pour ce qui est de Volver, à revenir, eh bien ce sera à la rentrée prochaine. C'était Méli Mélomane, nous vous souhaitons un bel été et espérons bien vous retrouver à la rentrée.
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De Wolfgang Amadeus Mozart, écoutons le Quatuor pour flûte en Do majeur Köchel 285b par Mark Growell, flûte, Ulka Gonriak, violon, Paul de Klerk, alto, et Luc Devez, violoncelle.

Après le quatuor pour flûte en do majeur Köchel 285B de Wolfgang Amadeus Mozart, voici les danses symphoniques opus 45 de Serge Rachmaninoff. Dernières de ses œuvres, elles ont été composées en 1940 aux États-Unis et sont dédiées à Eugène Ormandy et à l'orchestre de Philadelphie. Les trois mouvements, initialement intitulés « Jour »,« Crépuscule » et « Minuit », sont une allégorie des âges de la vie, la jeunesse, la maturité et la vieillesse. L'orchestre de Paris est placé sous la direction de Paavo Järvi.

Serge Rachmaninov dans Symphonique opus 45 par l'Orchestre de Paris sous la direction de Paavo Järvi. À présent, Lorraine und Lieberson et le Philharmonia Baroque Orchestra dirigé par Nicolas McGegan sont les interprètes de deux airs extraits de Clori, Tirsi et Philéno, cantate à trois, HWV 96 de Georg Friedrich Händel.

Vous venez d'entendre deux airs extraits de Clori, Tirsi et Fileno, cantate à 3 HWV 96, de Georg Friedrich Händel, par Lorraine Hunt Liebersohn et le Philharmonia Baroque Orchestra que dirigeait Nicolas McGuigan. Lors de la composition du poème pour grand orchestre à cordes en 2002, que voici, Laurent Petit-Girard a précisé que cette pièce en un mouvement doit être considérée comme une ellipse, donnant le sentiment du temps qui passe. L'Orchestre National Bordeaux-Aquitaine est dirigé par le compositeur.

Nous écoutions le poème pour grand orchestre à cordes de Laurent Petit-Girard par l'Orchestre National Bordeaux-Aquitaine, dirigé par le compositeur. De Johannes Brahms, je vous propose la sonate pour clarinette et piano numéro 2 en mi bémol majeur, opus 120, par Jennifer Showalter et Joël Clift.

Après la sonate pour clarinette et piano numéro 2, en mi bémol majeur opus 120, de Johannes Brahms, une œuvre de Johann Christian Bach, dernier fils de Jean-Sébastien et de sa deuxième épouse, Anna Magdalena, appelé également Jean Chrétien et surnommé le Bach de Milan et de Londres. Voici sa sonate numéro 3, en sol majeur opus 5, dans une transcription pour harpe par Maria Graff.

Maria Graf interprétait une transcription de la sonate numéro 3 en sol majeur opus 5 de Johann Christian Bach.

Bonjour à tous et bienvenue dans les matinales d'Accent 4 avec aujourd'hui Patrice pour vous accompagner pendant les deux prochaines heures dans un programme qui sera ponctué par quelques chansons extraites du Songbook de George Gershwin, merveilleusement chanté par la grande Ella Fitzgerald qu'accompagne Nelson Riddle et son orchestre. Écoutons tout de suite les rythmes chaloupés de Just Another Rumba.

ne quittons pas l'atmosphère tropicale de Just Another Rumba de George Gershwin et restons à Cuba avec les Danzas Cubanas d'Ignacio Cervantes, compositeur et pianiste virtuose né à La Havane et qui bénéficia de l'enseignement de l'américain Gottschalk, puis d'Alcan au Conservatoire de Paris, dont il sortit en 1870. La musique populaire de son pays constitua une part importante de son inspiration pianistique, comme en témoignent ses pièces magistralement interprétées par un musicien d'exception trop peu connu en France et qui évolue ici dans son arbre généalogique, Jorge Luis Prats.

0: George Luis Prats était l'interprète des Danzas Cubanas d'Ignacio Cervantes.
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0: Passons d'un Cervantes à un autre, plus célèbre, dont le chef-d'œuvre Don Quichotte a inspiré plus d'un compositeur, parmi lesquels Georges-Philippe Telemann, qui, en fin lettré, possédait une copie du livre et en a fait le prétexte à plusieurs œuvres, dont son ouverture en sol majeur, sous-titrée « Burlesque de Quichotte ». Elle évoque, à travers ses différents mouvements, quelques épisodes du roman. Après une ouverture dans le style français, nous entendrons donc une illustration du réveil de Quichotte, puis, épisode incontournable, son attaque des moulins à vent, ses soupirs amoureux après la princesse Dulcinée et Sancho Panza berné. Après le galop de Rocinante, la suite s'achève par les rêves d'aventure de Quichotte dans son lit. Gottfried van der Goltz dirige l'orchestre baroque de Fribourg.

Après cette ouverture en sol majeur, TWV 55 de Telemann, sous-titré Burlesque de Quichotte, enlevé par Gottfried von der Goltz et l'Orchestre Baroque de Fribourg, je vous propose de changer d'atmosphère musicale sans pour autant quitter le monde du conte. Avec ses Märchen Erzählungen opus 132, Robert Schumann réutilise la formation clarinette, alto et piano que Mozart avait expérimenté dans son fameux trio des quilles. Mais ses récits de contes de fées n'ont aucune visée narrative. Il s'agit pour Schumann de s'approprier la structure du conte pour la transposer en musique et nous faire voyager dans son histoire à travers une diversité d'états d'âme et de sentiments qui culminent dans un troisième mouvement sublime, comme suspendu. Écoutons l'altiste Vinciane Béranger dialoguer avec la clarinette de Florent Héaud et le piano d'Anne-Lise Gastaldi.

Robert Schumann, Märchen Erzählungen, opus 132. Nous écoutions la version de Vinciane Béranger, Florent Héot et Anne-Lise Gastaldi, parue chez Zigzag Territoire.

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1: Retrouvons Ella Fitzgerald pour notre deuxième rendez-vous matinal avec le songbook de Gershwin. Voici A Foggy Day.

Cette évocation par Gershwin d'un jour de brouillard à Londres nous amène tout naturellement à penser à d'autres évocations londoniennes, notamment celle d'un des plus illustres compositeurs anglais, Edward Elgar, qui, dans son ouverture, Cocaine, a lui aussi décrit le bouillonnement de la capitale britannique. C'est ici une capitale idéalisée dont le compositeur avouait qu'il avait puisé son inspiration dans le pays légendaire de Cocagne. Eugène Ormandy dirige l'orchestre de Philadelphie.

Londres toujours, après cette ouverture Cocaine d'Elgar, interprétée par l'orchestre de Philadelphie et Eugène Normandie, avec le dernier des fils de Jean-Sébastien Bach, Jean Chrétien, le Bach de Londres, ainsi qu'on le surnommait. Modèle du jeune Mozart qui adapta en concerto plusieurs de ses sonates et lui rendit hommage dans son propre concerto pour piano Köchel 414, Jean Chrétien Bach fut une des figures incontournables de la scène musicale londonienne entre 1762 et 1772, où il écrivit notamment de nombreux opéras qui furent, pour beaucoup, des succès. Mais c'est une œuvre concertante que je vous propose à présent, son concerto pour clavecin en fa mineur. Christine Schornsheim est accompagnée par la Berliner Baroque Compagnie.

Christine Schornsheim et la Berliner Baroque Compagnie interprétaient le concerto pour clavecin en fa mineur de Jean Chrétien Bach. Un nouvel intermède Gershwin nous permettra maintenant d'introduire la dernière partie de ce programme. Toujours chanté par Ella Fitzgerald avec Nelson Riddle et son orchestre, écoutons Let's Call the Whole Thing Off, écrite en 1937 pour le film Shall We Dance. Fred Astaire et Ginger Rogers s'y livraient à une comparaison entre les différentes prononciations liées aux dialectes régionaux ou aux classes sociales.

Cette pluie qui dégringolait sur Gene Kelly dans Singing in the Rain arrose aussi les jardins impressionnistes, comme a su le dépeindre Claude Debussy, servi ici par le pianiste Jean-Efflem Bavouzé.

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1: Et pour rester dans le thème, tout en variant les ambiances musicales, nous écouterons à présent la Sinfonia de la cantate BWV 18.1 de Jean-Sébastien Bach, qui introduit le récitatif de la basse « Gleich wie der Regen und Schnee von Himmel fällt »« Comme la pluie et la neige tombent des cieux », ainsi en est-il de ma parole, citation du livre d'Isaïe. Le matériel de représentation originale ayant survécu, on peut en toute certitude dater cette cantate de 1713, époque où Bach était au service de la cour de Weimar. Cette sinfonia est interprétée par Ton Koopman à la tête de l'orchestre baroque d'Amsterdam.

Concluons ce programme matinal après la sinfonia introductive de la cantate BWV 18 de Bach qu'interprétait Ton Copan et l'orchestre baroque d'Amsterdam par un dernier hommage à la fois à Gershwin et à Ella Fitzgerald, avec une petite pensée pour ceux qui sont ou partent au travail en écoutant en ce moment Accent 4. Voici Nice Work, If You Can Get It, toujours extrait du songbook dont elle a enregistré une large anthologie avec la complicité de Nelson Riddle et son orchestre. Je vous souhaite à tous de passer une bonne journée et à bientôt.

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1: Il est 9h.
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à toutes et à tous. Ce programme des contes des mille et une notes, préparé par Olivier Hérouard et présenté par Michel Beck, vous permettra d'entendre deux œuvres de Gustav Mahler et Bruno Maderna. Né le 21 avril 1920 à Venise, Bruno Maderna mènera tout au long de sa courte vie, il meurt à 53 ans d'un cancer, une carrière de chef d'orchestre et de compositeur. Le Requiem 1946 de Bruno Maderna, longtemps considéré comme perdu, fait l'objet d'une exhumation musicologique en 2006 et fut créé le 19 novembre 2009 à Leipzig. Écrit pour quatre solistes, double chœur et grand orchestre, le Requiem de Maderna est une contribution d'importance objective à la biographie artistique de son auteur et un ajout posthume significatif au répertoire symphonique choral du XXe siècle. Les solistes sont les suivants: Carmela Remigio, soprano, Veronica Simeoni, mezzo-soprano, Mario Zephyr, ténor, et Simone Alberghini, basse. Le chœur et l'orchestre du théâtre de la Fenice sont placés sous la direction d'Andrea Molino. Un concert public du 19 novembre 2009, un enregistrement Stradivarius.

Capté en public lors d'un concert donné à Leipzig le 19 novembre 2009, le Requiem de Bruno Maderna avait pour interprète Carmela Remigio soprano, Veronica Simeoni mezzo soprano, Mario Zephyr ténor et Simone Alberghini basse. Le chœur et l'orchestre du théâtre de la Fenice étaient placés sous la direction d'Andrea Molino. Un enregistrement Stradivarius. Étrange destin que celui de la quatrième symphonie de Gustav Mahler, l'un des seuls ouvrages de l'auteur du Chant de la Terre qui respire apparemment de bout en bout le bonheur, la détente, la joie de vivre, et qui pourtant est né au cours d'une période de mauvaise santé et d'angoisse concernant l'avenir de sa vie créatrice. Cette œuvre, qui aujourd'hui est la plus célèbre de son auteur et la plus immédiatement accessible, fut du vivant de Mahler la plus décriée, la moins comprise. À cela, sans doute, une raison très simple. Le public et les critiques s'attendaient à une œuvre aussi monumentale que les deux précédentes. Or, après avoir consacré 4 étés à l'édification des vastes 2e et 3e symphonies, et après avoir atteint sur le plan professionnel son but ultime, celui d'être le directeur tout-puissant de l'Opéra de Vienne, Gustav Mahler a souhaité concevoir une œuvre plus légère et d'une durée plus brève. Il en commence la composition à Bad Aussee pendant l'été 1899 et la termine un an plus tard à Mayernig. La voici dans l'interprétation de Semyon Bychkov, qui dirige l'orchestre philharmonique tchèque et qui accompagne la soprano Chen Rice, un disque pentatone.

Shane Rice chantait le lead final, La vie céleste, de la 4e symphonie en sol majeur de Gustav Mahler. L'orchestre philharmonique tchèque était, quant à lui, placé sous la direction de Semyon Bychkov, un disque pentatone.

0: 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Il est 11h.
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3: Au moment de s'installer dans la salle avant le début d'un récital de piano, on peut toujours se poser la question, faut-il se mettre côté jardin pour pouvoir profiter du spectacle des mains de l'interprète? Il peut même y avoir débat entre ceux qui consomment la musique avec les yeux et ceux qui savourent le concert les yeux fermés, comme s'ils ne pouvaient jouir de rien d'autre que de la musique. Ce qui veut dire qu'il ne faudrait justement pas oublier ceux qui restent agnostiques ou qui préfèrent ne pas trancher la question parce qu'ils se sont bien aperçus que selon les moments, ils pouvaient se laisser happer du regard alors qu'ils peuvent aussi privilégier de fermer les yeux quand l'interprète en fait trop ou quand la musique semble leur demander une introspection qui peut se croire plus profonde quand elle se fait purement auditive. Pour ce numéro Regardez de Métaclassique, nous accueillons Mathieu Guillot qui a publié aux Presses universitaires de Provence un essai intitulé « Conflit de l'oreille et de l'œil dans l'œuvre musicale, l'écoute intériorisée ».

0: C'était un extrait de Petrouchka de Stravinsky pour vous accueillir, Mathieu Guillot, bonjour.
1: Bonjour David Christophe, merci de m'accueillir.
0: Il se trouve que c'est une musique visuelle ou pas ? On est tenté de le penser parce que Stravinsky, en fait, considérait qu'on écoutait de la musique, ça se fait aussi avec les yeux.
1: Oui, on peut partir de là, si vous le voulez, puisque Stravinsky est présent dans cette réflexion sur le fait que la musique doit se voir ou pas. Alors, Petrouchka, peut-être, en tout cas, Stravinsky suggère ou même insiste sur le fait que l'auditeur doit savoir regarder et doit pouvoir regarder la musique. Alors, les musiciens, quand il dit la musique, il parle des interprètes. Afin, dit-il, que l'œuvre soit comprise dans sa globalité et surtout très bien comprise. Donc, il faut que l'auditeur soit rivé au visuel pour, dit-il, et ça c'est quelque chose qui est quand même très très discutable, pour qu'il ne s'envole pas vers des rêvasseries.
0: Ah oui, alors c'est ça qui est étonnant, c'est-à-dire que pour lui, ceux qui ferment les yeux fuient la musique et surtout la reçoivent dans un mode qu'il juge finalement moins bon, qui est celui de la rêverie.
1: Voilà, c'est même parfaitement ce qu'il dit, non ? J'allais dire à peu près non, c'est exactement ce qu'il dit dans ses chroniques, et je crois qu'il le dit aussi dans ses conférences musicales, publiées sous le titre « Poétique musicale ». Donc il a, si vous voulez, une sorte de manière de s'imposer ou d'imposer une vue qu'il refuse pratiquement de... Il refuse à l'auditeur de contester cette vue. C'est ça qui est un petit peu surprenant. Moi, c'est ça qui m'a surpris chez Stravinsky.
0: C'est qu'il en soit dogmatique.
1: Voilà, ouais. C'est pratiquement dogmatique.
0: Mais c'est-à-dire qu'il refuse même qu'on s'évade dans l'imaginaire, quoi. Des choses comme ça l'insupporte.
1: Alors, c'est ça qui est étonnant. Et moi, c'est ça qui m'étonne. Mais quand on creuse la personnalité de Stravinsky en tant que compositeur, en tant que chef d'orchestre, et quand on creuse ses écrits et ses discours, on en est de moins en moins étonné à la fin, puisqu'il a une conception toute particulière de la création musicale et de la réception musicale. Encore une fois, il faut peut-être dire, pour essayer d'expliquer cette vision dogmatique, comme vous dites, qu'il est un créateur qui se soucie d'être bien reçu par le public. Donc, d'une certaine manière, si vous voulez, il ne veut pas laisser de liberté au public, mais il veut le contraindre sur un certain axe. Enfin, tout ça est vraiment lié à sa position de créateur de la musique et également de chef d'orchestre. Enfin, vous voyez, c'est une sorte de complexe comme ça, mais il faut l'entendre. On peut l'entendre, on peut le contester, mais enfin, il faut également comprendre sa position.
0: Alors, il y a tout un tas d'autres musiciens qui pensent autrement, que vous reprenez dans ce livre « Conflit de l'oreille et de l'œil dans l'œuvre musicale ». On pourrait par exemple citer Schumann, qui se trouvait gêné du jeu trop expansif de Liszt.
1: Mais tout à fait. Donc, c'est pour ça que ce sujet est un petit peu vaste et peut-être un petit peu sans fin. Là, vous évoquez le cas de la musique romantique et ces sujets bien, bien connus et peut-être un peu rebattu, je dirais, mais on ne peut pas l'éviter, de ces artistes, de ces pianistes notamment, qui étaient de véritables vedettes, parce que ce n'étaient pas de simples musiciens, mais c'était surtout des interprètes un peu magiciens, des interprètes virtuoses, tels qu'ils jouaient un rôle, et ce rôle était le rôle que le public voulait voir. C'est-à-dire que ça n'était pas la musique en premier qu'on allait écouter, mais c'était tel personnage. Alors Franz Liszt, c'est la grande figure de ce personnage haut en couleur, exubérant.
0: Dans le genre, il y a aussi Paganini.
1: Et évidemment.
0: Pour les effets de manche.
1: Évidemment, ouais. Il y a évidemment Paganini. Alors, bon... Et si vous voulez, l'intérêt de ces figures historiques, quand on y pense, c'est effectivement de se dire, mais pourquoi allait-on voir telle personne ? Alors, tous les protagonistes de cette période, et par exemple tous les gens qui ont eu la chance d'aller écouter, voir Paganini en concert, ont écrit des témoignages absolument fascinants qui nous donnent envie de nous-mêmes de nous transporter à cette époque pour aller voir ce fameux Paganini. Mais si vous voulez, ce sujet du voir et de l'écoute est intéressant dans le sens que on dirait que au fur et à mesure que vous lisez cette importance du voir, vous vous demandez si à un moment, la musique n'est pas rabaissée à un simple fond sonore. Et c'est le problème de l'équilibre, justement, entre ce que le public veut voir, a l'habitude de voir ou aime voir, et lorsque, par exemple, les recensions de concerts sont... lorsque vous lisez une recension de concert, on va parler beaucoup plus de l'exubérance de Paganini ou de Franz Liszt avec sa gestique, sa gestuelle, enfin, que le résultat de l'œuvre, que son interprétation de la partition.
0: Mais faut-il imaginer que le sujet n'est pas si rebattu que ça, puisqu'il oui. continue à alimenter la chronique quand oui, on oui. parle d'interprètes comme Lang Lang ou Katia Bouniatichvili.
1: Vous avez raison. J'ai dit rebattu, oui, je pensais plutôt à la période romantique à laquelle on fait souvent un retour sur cette exubérance corporelle, mais vous avez tout à fait raison, c'est encore d'actualité, à laquelle on fait souvent un retour sur cette exubérance corporelle, mais vous avez tout à fait raison, c'est encore d'actualité.
0: Mais alors, quand
1: sous un autre angle.

0: Et lors d'un concours au Conservatoire de Lyon, on m'a dit, très bien, le morceau est en place, mais votre coude est trop haut. Et un autre professeur du jury m'avait dit, mais c'est stupide cette remarque de mon collègue, parce que si vous aviez joué derrière le rideau, tout aurait été parfait et personne n'aurait fait aucune remarque. Alors, si vous voulez, cette petite anecdote, c'est juste pour dire, et un journaliste l'a soulevé il y a pas si longtemps sur les concours internationaux, justement, il le soulignait le fait que dans les jurys, finalement, l'aspect visuel avait l'air de prendre le pas, de prendre en importance sur le résultat de l'interprétation de la partition. C'est ce qui paraît grave, mais ce qui ne m'étonne pas ou ce qui ne peut pas tellement étonner dans le contexte de notre société qui est finalement très ancré sur l'image en général. Moi, c'est peut-être ça qui, auquel je raccroche le problème, c'est-à-dire tout musicien devrait être entendu sans sa présence corporelle. Dans l'absolu, ça devrait être ça. Mais tout concourt à aller dans un autre sens, visiblement. C'est le cas de le dire.
1: Parce que vous vous opposez à Stravinsky, par exemple, l'idée que l'on peut être envoûté par le visuel, c'est-à-dire moins écouté du fait de regarder, en citant par l'exemple du flamenco.
0: Oui, il y a effectivement certains genres, et donc le flamenco en fait partie, qui prouvent sans aucune contestation possible que l'envoûtement peut vous saisir en peu de temps. Et c'est pour ça, d'ailleurs, que se pose à vous un problème immédiat. On ne s'en rend peut-être pas compte durant l'œuvre qui est interprétée devant vous sur la scène, mais réflexion faite après, vous vous dites, mais je me suis perdu dans ma vision, j'ai regardé cette belle femme et je n'ai fait que la regarder danser avec sa gestuelle, mais est-ce que j'ai vraiment écouté les guitaristes qui étaient derrière? Et est-ce que j'ai encore le souvenir de la mélodie qui était derrière? Non, je n'ai entendu que les claquements de ses pieds et puis les mains frappées, et puis sa robe magnifique, son port magnifique, etc. Et donc c'est un exemple parmi d'autres de cette vision qui vous envoûte et qui peut vous faire dériver complètement avec le risque que l'écoute soit en partie soit intégralement dissipée en quelque sorte par la vision.

0: Mathieu Guillot, quand on écoute à la radio du flamenco, on serait dans une position quasi d'espion, justement parce qu'on est amputé du regard, alors que c'est un art qui s'adresse aussi aux yeux.
1: Alors, je crois que c'est un excellent exercice, en fait, en vérité, d'écouter un art qui soit également de nature visuelle, mais c'est un excellent exercice d'écouter un art visuel coupé, justement, de la vision. Je crois que l'écoute seule, et ça c'est toute la sociologie de la radiophonie qui a été étudiée par des gens comme Adorno ou par Pierre Schaeffer et beaucoup d'autres, vous les connaissez vous-même, toute cette sociologie-là peut nous aider à comprendre pourquoi finalement il y a un besoin de se couper malgré tout de la nature visuelle de tel ou tel.

0: le genre musical dont le flamenco. Je ne crois pas qu'on perde quelque chose dans la nature profonde du musical. Je crois que là, en l'occurrence, pour ce qui est du flamenco, il y a simplement, je dirais, un supplément à la musique, mais toujours, me semble-t-il, avec ce risque que la musique soit portée à l'arrière, en quelque sorte, de l'aspect spectaculaire, porté malgré tout par la musique. Vous voyez que c'est difficile de se défaire de ce nœud de contradiction.
1: Oui, parce que finalement, ce que vous semblez dire, c'est que la séparation entre la sollicitation de l'oreille et la sollicitation de l'œil est toujours un peu artificielle ou un excès d'idéalisation, puisque précisément parce qu'on est à la radio, peut-être qu'il faut se méfier de ce qui serait une idéalisation de l'écoute acousmatique. Par exemple, Jacques Copeau disait « La radio pourrait être une école de sincérité ». Et cette expression d'école de sincérité vous est presque suspecte? Parce qu'elle a presque trop confiance dans l'oreille qui serait dépouillée du regard.
0: Alors, je ne dirais pas qu'elle est suspecte, je dirais que lorsque Jacques Copeau prononce cette phrase, on est dans cette période de, je crois, des années 40 qui réfléchit sur ce médium et qui essaye d'entrevoir une possibilité nouvelle d'écoute et de retentissement de cette écoute. Moi, je ne dirais pas qu'il y a cet aspect de suspicion. Alors, pour revenir à notre ami Stravinsky, c'est lui qui, dans les années 30, se méfiait justement des gramophones et de la radio également, parce qu'il disait que il y avait une déperdition telle que, de toute façon, l'œuvre était non pas transfigurée pour le coup, mais complètement défigurée. Bon, ça, c'est un autre problème. Mais on revient quand même à cette possibilité avec Copeau de dire que la radio va être, peut-être, est au présent et sera dans les années futures un moyen nouveau pour le public de se doter d'une écoute nouvelle, avec sans doute avec des retombées qu'on ne connaît pas encore, mais sûrement avec une nouvelle concentration sur des domaines acoustiques qu'on ne connaissait pas auparavant.
1: Vous citez un peu dans cette veine-là Edgar Varèse, le compositeur, qui considère que la musique ne dit rien pour les yeux et que, d'une certaine façon, elle dit mieux quand elle s'adresse justement sans recours visuel alors.
0: Oui, Varèse avait ce point de vue tout à fait intéressant, et il avait ce point de vue, là encore, c'est comme celui de Stravinsky, qui avait son point de vue par rapport à un public ou par rapport à sa position de créateur. Varèse également a eu beaucoup de démêlés, comme vous le savez, avec ses différents publics. Et la chose peut-être principale qu'il reprochait à ses publics, c'était justement que ces gens-là, trop habitués à un confort bourgeois, disait-il, de l'écoute symphonique, par exemple, ou de l'écoute du concert traditionnel, ces gens-là n'étaient que rivés à une sorte de spectacle et qu'il suffisait apparemment pas mal de ce qu'ils allaient écouter, l'essentiel pour eux étant d'aller écouter telle vedette, etc. Mais ils n'allaient pas l'écouter, ils allaient la voir. Et cette conception est intéressante parce qu'elle va évidemment de pair avec la composition radicalement nouvelle. La création radicalement nouvelle de Varèse, avec ses sons tout à fait nouveaux, ses projections de sons, ses masses de sons, etc. Et c'est pour ça que dans ces nouvelles conceptions compositionnelles, Varèse, en quelque sorte, pousse l'auditoire non seulement à recevoir le son nouveau, mais également à accepter d'avoir une relation au son et à la musique qui ne soit pas cette ancienne relation bourgeoise, mais qui soit une expérience radicalement nouvelle, et que l'auditeur veuille bien comprendre que peu importe le geste de l'instrumentiste ou même la gestique du chef d'orchestre qui est, sur lequel les regards se concentrent en général. Ce qu'il faut, c'est savoir et pouvoir écouter les nouveaux sons, la nouvelle musique.
1: Ce qui est intéressant, effectivement, dans ce cas-là, c'est que la remise en question du visuel, ou ce qu'on pourrait appeler un iconoclasme, en fait, de la part de Varèse, il va à la fois justifier, effectivement, de dénoncer une musique centrée sur la personne du chef d'orchestre, c'est-à-dire aussi un regard centré sur le milieu de la scène, et anticiper, ce que vous dites, l'évolution technologique de la musique, où entre l'échantillonnage du son et la transformation du son en direct, on a un son qui est désincarné, qui est fantomatisé même.
0: Voilà, c'est tout à fait ça, et c'est également pour ça que Varèse, alors on sait que Varèse est très, très important dans l'histoire de la musique du XXe siècle, et il l'est également pour ce que vous venez de souligner, c'est-à-dire ce son désincarné dont il va être un des pionniers, effectivement, et c'est pour ça que j'ai cru bon que Varèse soit une sorte d'opposé à la conception de Stravinsky.
1: Oui, vous les pensez vraiment en antithèse l'un et l'autre, oui.
0: J'ai pensé que les deux exemples en antithèse étaient assez parlants, et j'ai même été un petit peu surpris des points de vue qui s'expriment finalement à la même époque. Mais encore une fois, quand on creuse la personnalité et l'œuvre de chacun, on en est évidemment moins... on est moins surpris, puisqu'on comprend au fur et à mesure quelles sont les volontés de l'un et de l'autre, et quels sont les projets de l'un et de l'autre.
1: Mais alors, il y a un point commun entre les deux, c'est qu'ils cherchent quand même une écoute active. C'est-à-dire, les deux dénoncent ce qui serait une écoute passive.
0: Alors, le cas de l'écoute passive et de l'écoute active, oui, tout à fait. Paradoxalement, j'allais dire, et je reviens sur ce problème que m'a posé Stravinsky. Stravinsky, lorsqu'il explique ses œuvres, a l'air de dire qu'aucune de ses œuvres n'a de chance de faire, par exemple, rêver ou rêvasser l'auditeur. Bon, il a une conception très organique de sa musique, il a une conception active, finalement, on peut dire ça. Bon. Mais ce qui est très surprenant, c'est qu'il ne prend pas en compte la liberté de l'auditeur. Ce qui veut dire que même si la musique de Stravinsky est telle qu'elle est, ça n'empêche qu'on peut l'écouter différemment de ce que lui souhaiterait en tant que musique écoutée activement. Bon. J'ai peut-être un peu de mal à expliquer ça de façon précise. Moi, je pense toujours à de magnifiques passages du Sacre du Printemps, bon, œuvre qui devait également être chorégraphiée, etc. Mais il y a des passages magnifiquement rêveurs dans le Sacre du Printemps. Je prends ça. Ça peut être aussi une autre musique. Et voilà ce qui est paradoxal et contradictoire chez Stravinsky. Et vous savez bien que de nombreux commentateurs de Stravinsky ont souligné d'ailleurs chez le personnage ces nombreuses contradictions entre ce qu'il veut être ou ce qu'il veut que sa musique soit, et finalement sa musique telle qu'elle est dans notre oreille, telle qu'elle était peut-être dans l'oreille des auditeurs de son époque, et puis, ma foi, dans l'oreille des auditeurs présents et futurs.
1: On va écouter un compositeur pour qui la sollicitation des yeux et des oreilles n'était pas tant concurrentielle que finalement très coopérative. Il s'agit de Schoenberg, avec un extrait de La Main Heureuse, une pièce de 1912.

0: On entend avec cet extrait de La main heureuse de Schoenberg une musique très dramatique. On entend d'ailleurs qu'elle est, comme il dit lui-même, faite avec les moyens de la scène. C'est un compositeur qui s'adresse aux yeux en même temps qu'aux oreilles, Schoenberg.
1: Là, vous prenez l'exemple, un exemple un petit peu qui fait une sorte de transition assez particulière chez Schoenberg. C'était une sorte de conception post-symbolique ou symbolique. C'était une œuvre qui a été inspirée, disons, par le symbolisme de Maurice Maeterlinck. Bon, alors, avec tout cet aspect d'ombre, de lumière, de fantôme, de disparition, d'apparition. Dans l'esprit de Schoenberg, il y avait cette volonté d'avoir une sorte de drame avec des effets de scène, oui. Je ne crois pas qu'il ait eu, si l'on suit ses textes et ses explications, qu'il ait eu beaucoup de volonté d'attirer l'auditoire vers un aspect visuel. Je crois que c'est peut-être une sorte d'expérimentation ponctuelle, sans doute une recherche dramatique. Mais dire de là que Schoenberg a voulu faire une œuvre visuelle, je pense qu'on peut encore laisser le point d'interrogation en suspens, peut-être.
0: Alors,
1: ce n'est pas certain.
0: Oui, là où ça se discute, c'est que Kandinsky va dire, d'une manière générale, que la musique de Schoenberg nous introduit, et je cite Kandinsky, à un royaume où les émotions musicales ne sont pas acoustiques, mais purement spirituelles. Donc ça veut dire que c'est pas une question auditive.
1: Oui, alors là, vous abordez une question. C'est vrai, c'est vrai. Vous abordez tout cet aspect de la pensée Schoenberg-Kandinsky, qui est un vaste sujet. Cet aspect du symbolisme et de la spiritualité de Kandinsky, qui, on sait, a été très attaché à la musique de Schoenberg. Oui, c'est sans doute, c'est évidemment sous ce regard-là qu'il faut comprendre la conception de Schoenberg à cette époque-là, à l'époque de cette œuvre.
0: Est-ce qu'on peut un peu creuser le mot spirituel alors ? Parce que vous dites qu'il n'est pas synonyme de cérébral, qu'il est quand même lié à une question d'intériorisation. Il se trouve que l'écoute intériorisée est le sous-titre de votre livre « Conflit de l'oreille et de l'œil dans les oreilles musicales ».
1: Alors là, il faut essayer de ne pas se perdre dans les méandres de la pensée kandinskienne, ce qui n'est pas facile.
0: Tu veux dire qu'elle est faite pour ça, pour se perdre ?
1: Elle est sans doute faite pour se perdre un petit peu, oui, oui, oui. Le spirituel dans l'art, c'est même difficile de se retrouver maintenant, après un siècle. C'est très, très curieux, d'ailleurs, la question que vous me posez. On fait un retour vers les années 1910, me semble, hein, 1910-1912, c'est les écrits de Kandinsky, c'est cette conception, la nouvelle. Et étrangement, je me sens à la fois proche de cette pensée. J'imagine ce que voulait, ce que cherchait Kandinsky. Non seulement j'imagine, mais je conçois ce qu'il cherchait. Et en même temps, cette période nous paraît très, très éloignée. Je ne sais pas pourquoi, d'ailleurs. Et cet aspect spirituel, eh bien, c'est une recherche d'un au-delà dans l'art. C'est une recherche d'une abstraction. La musique abstraite, la peinture abstraite, l'art abstrait.
0: Il y a un autre auteur que vous citez abondamment, qui est l'auteur d'un livre qui s'appelle La religion de la musique en 1921, qui s'appelle Camille Mauclerc.
1: Camille Mauclerc, qui est un écrivain prolixe, mais qui était en l'occurrence un mélomane et un critique musical, effectivement.
0: Alors lui, c'était plutôt le genre à fermer les yeux. Par exemple, il écrit le monsieur en habit qui s'avance, un papier à la main, ouvre une bouche lipue dans un fourré de barbe et commence à hurler comme si un dentiste invisible le torturait, ne m'a jamais semblé agréable à voir. Il parle d'un chanteur.
1: Oui, dans plusieurs de ses écrits, il met en avant l'intérêt de se couper de la scène et d'intérioriser le retentissement de l'œuvre. On peut retrouver cet aspect d'ailleurs chez plusieurs écrivains du début du siècle.
0: Colette a une citation un peu dans le même goût.
1: Colette, et puis on peut penser à à Jacques Rivière ou des gens comme ça. Enfin, il y aurait un certain nombre de personnes, mais c'est peut-être aussi un esprit très français. Alors là, c'est une question que je n'ai pas creusée, mais peut-être que nationalement, on verrait plus les Français penchés vers cet aspect-là que des Allemands qui seraient peut-être... en tout cas une école germanique qui serait peut-être plus portée à regarder, mais bon, c'est une autre question. Mais Camille Mauclair est intéressant dans ce registre-là. Et qu'est-ce qui est intéressant chez lui, ou en tout cas dans la conception d'une écoute qui serait qui se défrait totalement du visuel, c'est que il arrive à écrire de très très belles choses, tout simplement sur l'intériorité de l'œuvre musicale qu'il écoute dans son coin, dans la pénombre, en fermant les yeux. Et c'est ça qui est important, moi, c'est ça qui me paraît important. C'est que peut-on extraire finalement de la réflexion personnelle et personnalisée d'une écoute qui vient vous apprendre tellement de choses lorsque elle se défait du monde visuel. C'est ça qui me semble paraît important, et c'est ce que Camille Mauclair peut nous apporter, me semble-t-il, dans ses textes.
0: Cela dit, il n'y a pas qu'en France, parce que vous citez aussi Anton Webern, qui fait référence à une écoute intérieure dans l'élaboration de ses bagatelles au
1: Pichet. Oui, Webern, dans sa conception créatrice. Alors, vous prenez des cas, disons, c'est les cas extrêmes, et c'est vrai que c'est les cas les plus importants, finalement. Oui, vous avez raison.
0: En tout cas, il polarise la question, ouais.
1: Oui, il polarise la question, et Webern était un homme tellement modeste, retenu, intériorisé, que sa musique ne pouvait pas être autrement, finalement, peut-être, oui. Et sa conception, évidemment, relève de cette intériorité. Et c'est ça qui est intéressant aussi à entendre chez lui, bien sûr. Ouais.
0: Voici quelques-unes de ces six bagatelles archi brèves.

0: C'était le quatuor Diotima dans quelques bagatelles pour quatuor opus 9 de Webern. Vous faites le pont, Mathieu Guillot, avec un compositeur contemporain qui est plutôt dans la scène de ce qu'on appelle parfois le field recording, qui est Lionel Marchetti, qui pointe cette idée que écouter les yeux fermés, c'est ce moment d'une autre manière d'entendre.
1: Oui, c'est toute cette école de la musique acousmatique qui
0: promet une profondeur à cette écoute sans image.
1: Mais absolument, il faut rendre hommage, je dirais, à non seulement à la musique, à la pensée, mais également donc aux travaux de François Bell, qui a énormément écrit sur ce sujet, qui a parlé de ce sujet, et finalement toute sa vie à travers ses œuvres et ses écrits a profondément poussé l'auditeur à comprendre cette musique d'imagination, d'imaginaire. Et je crois que tout cet aspect de la musique acousmatique est une grande école de l'écoute, précisément. Et donc, il faut garder à l'esprit toute cette génération de compositeurs, à la suite de Pierre Schaeffer, hein, toute cette grande école, la musique électroacoustique, la musique acousmatique. Je crois que c'est une école extrêmement précieuse pour l'écoute, hein, pour l'écoute dans le noir. Et c'est une remise en question de la musique en général, c'est-à-dire de l'interprétation, enfin de l'interprète lui-même. C'est pour ça qu'il faut garder à l'esprit tout ce pan de la musique contemporaine par rapport à ce qu'elle apporte de radicalement nouveau pour l'écoute musicale en général.
0: Pierre Schaeffer avait le jeu de mots audiovisuel, qui est une façon de mettre en cause le visuel pour ne garder que l'audio. Ouais.
1: Absolument.
0: Mais ce qu'il y a, c'est que le fait qu'ils utilisent des outils technologiques fait que cette scène de la musique contrainte et donc de la musique acousmatique va se trouver en complicité avec la théorie de l'information, avec Abraham Moll que vous citez, pour qui il y a une sorte de risque de saturation sensorielle quand on a un message justement audiovisuel, puisqu'il est à la fois visuel, à la fois vocal, à la fois musical. Mais est-ce que si on le traite comme ça avec les théories de l'information, on risque pas de rater la question d'intériorisation que ça peut poser?
1: Alors,
0: parce qu'on trace le message, mais une fois qu'on trace le message, on évince la question de la réflexion au-delà de la perception, peut-être.
1: Oui, alors, c'est dans ce cas précis, la théorie de la formation, disons, s'intéresse à la conjonction des deux sens ou à l'opposition des deux sens et essayait en quelque sorte d'analyser dans quelle mesure, par exemple, lorsque vous êtes le spectateur, auditeur d'un opéra, dans quelle mesure telle ou telle information sur la scène rentre en conflit ou pas avec l'œuvre musicale qui se joue pendant ces scènes. C'est intéressant de mesurer, en tout cas de rentrer dans cette question de la mesure entre la déperdition et peut-être l'acceptation que, de toute façon, l'entièreté de l'information ne sera jamais possible parce que la concentration de l'auditeur-spectateur ne peut pas être à 100% durant un opéra de 3 heures. Mais c'est intéressant de se poser ce problème, tout simplement parce que justement, c'est là que le sens optique, par exemple, en quelque sorte, marche sur les pieds du sens auditif. Molls s'est intéressé à ce problème de l'information, en un sens peut-être un peu scientifique, peut-être pas tellement en tant qu'auditeur, mais plus dans la perception générale, et peut-être plus dans une sorte de phénoménologie de la perception, puisque lui-même était dans se revendiquait de cette école merleau-pontienne, par exemple.
0: Alors, puisque le mot de phénoménologie est lâché, allons-y. Parce qu'il se trouve que, quand bien même on fermerait les yeux, il y a quand même des musiques qui nous solliciteraient plus ou moins visuellement. Ça, c'est une idée qui a beaucoup circulé au début de la musicothérapie, quand on a essayé de classer les répertoires en fonction de ce qui pouvait nous évoquer en termes d'image mentale. Et par exemple, la musique qui a programme est soupçonnée de nous laisser voir des choses, même si il n'y a pas tout le dessin animé de Fantasia qui y est associé. C'est-à-dire qu'en fait, quoi qu'on fasse, c'est indissociable de voir quand on écoute.
1: Oui, alors, ça, c'est l'imaginaire de l'écoute. François Bell a ce mot, je crois qu'il parle de l'image du son, et il le contracte en une expression qu'il a appelée i-son, l'image du son. C'est toute son analyse finalement du son acousmatique, du son caché, dont on ne sait pas ce qu'il est, dont on ne sait pas d'où il provient, etc. Et c'est pour ça qu'il veut que l'imaginaire de l'auditeur puisse faire son propre cinéma, en quelque sorte, bon, ce cinéma pour l'oreille. Mais c'est pour ça également que Stravinsky, vous voyez, je reviens à lui, puisque vous parlez de l'image et de l'imaginaire. Stravinsky veut que l'écoute reste ancrée sur quelque chose de fondamentalement concret, et absolument pas que l'écoute décolle vers une abstraction qui soit synonyme d'image, d'imagination, d'imaginaire et de rêverie. Alors que fondamentalement, l'écoute musicale ne peut pas évacuer l'image qui est provoquée en nous, provoquée dans notre intériorité par le son. Et si on veut suivre cet aspect-là, est-ce qu'on ne peut pas se poser la question un aspect scénique, par exemple une chorégraphie ou n'importe quel aspect scénique qui accompagne la musique, n'est-elle pas en quelque sorte un tremplin, un supplément ou quelque chose qui va entraver votre propre imaginaire musical, puisque en fait il y aurait ce supplément, mais un supplément qui ne serait pas indispensable du tout ou qui contradirait en totalité les images sonores qui viennent battre votre pavillon, enfin. Difficile à peindre cette écoute, n'est-ce pas ?
0: Mais là où on est parti au départ de Stravinsky, qui nous semblait dire qu'une écoute aveugle nous mènerait à une grande passivité, vous citez Günther Anders dans la phénoménologie de l'écoute, qui lui va nous expliquer qu'en fait c'est plus ambivalent que ça, puisqu'il pense que la musique impressionniste notamment ne requiert pas une certaine passivité qui en tant que telle exclut toute attention, mais en même temps la sollicite. Mais
1: Günther Anders a mis le doigt sur une difficulté et une contradiction. Il l'a saisi alors en tant que penseur phénoménologique. Je crois qu'il l'a même très très bien saisi. Cet aspect d'écoute active, d'écoute passive, où là il faut y aller avec énormément de mesures et on marche sur des œufs, encore une fois, où cette espèce de passivité, et encore faudrait-il définir précisément cette passivité, qu'entraînerait selon lui cette musique nouvelle pour le coup à l'époque, enfin en tout cas pour le germaniste qu'il est, qui est Claude Debussy, cette musique impressionniste que connaissent relativement peu les Allemands à cette époque. Il met le doigt sur une écoute qui n'est pas une écoute traditionnelle. Je pense que la modernité musicale de Debussy réside également sur cette conjonction d'une modernité musicale absolument incontestable, qui entraîne justement des changements fondamentaux dans la réception, dans l'écoute. Donc l'auditeur est en quelque sorte sommé de se mettre au parfum de cette musique impressionniste, c'est-à-dire que il n'y a pas du tout de mélodie à suivre, il n'y a pas de rythme à suivre, il n'y a pas cette permanence à suivre, mais il y a ce flottement, ce nuage, cette va reprendre tout le vocabulaire de bussiste. Bon. Et donc, j'ai trouvé intéressant de ne pas oublier cet aspect que cite Anders, parce que justement, c'est un des problèmes que l'écoute doit aborder, c'est-à-dire non seulement l'œuvre classique, mélodico-rythmico, et trois points de suspension, mais également ces musiques flottantes qui ne vont nulle part et qui sont des musiques vaporeuses, hein, qui ont tellement été décrites et analysées par Vladimir Yankelevitch et qui nous font écouter autrement, mais qui nous obligent également à percer le son et qui nous font transcender l'écoute. Une sorte de transcendance de l'écoute.
0: Peut-être que la transcendance alors appelle un instrument qu'on a souvent dans le dos, qui est l'orgue. Voici une prière sans paroles.

0: Vous faites, Mathieu Guillot, dans Conflit de l'oreille et de l'œil, dans l'œuvre musicale, un sort particulier à cet instrument qui est l'orgue, précisément parce que on en a souvent une écoute acousmatique, c'est-à-dire qu'on ne le regarde pas. Jean-Louis Chrétien cite Luther qui dit que choisir d'écouter, c'est choisir de ne plus voir, de ne plus rien voir. Comme si, en fait, on cherchait à voir l'invisible, alors.
1: Mais oui, mais c'est exactement ça. Voir l'invisible... Qu'est-ce que c'est voir l'invisible ? Voir l'invisible, c'est écouter la musique. Cette contradiction, finalement, qui nous pèse, qui est sur nos épaules, écouter la musique, c'est voir l'invisible. Écouter la musique, c'est écouter l'invisible. Je parle de contradiction, puisque quand je m'assois au concert, pour moi, il y a toujours cette contradiction qui reste. Je vais écouter l'œuvre et immédiatement, sur la scène, les interprètes arrivent et me coupent, d'une certaine manière, me coupent de cette nature musicale qui devrait être l'invisibilité. Bon.
0: Vous citez le musicologue allemand Karl Dallhaus, qui lui-même cite Adam von Fulda au XVe siècle, pour qui la musique est toujours une méditation sur la mort. Donc, effectivement, une sorte de recul en soi-même, hors de tout ce qui pourrait avoir une préhension par la vue, alors.
1: Oui, dans ce sens-là, cette phrase peut être comprise ainsi. Et je crois que c'est une phrase qui peut paraître peut-être soit ambiguë, soit peut-être trop religieuse, mais en fait non, il faut la prendre dans un sens peut-être premier, méditation sur la mort, dans le sens que le son nous fait quitter la terre, par exemple. Le son nous entraîne forcément vers la méditation.
0: Vous dites en effet que pour lier cet instrument qu'est l'orgue à la religion de l'écoute, on rappelle que la prééminence de l'ouïe sur la vue trouve ses racines dans le monde cistercien. Mais alors, précisément, il y a quand même l'idée qu'on est là connecté à une religion du verbe, si on dit... Et alors, je voudrais vous lire un extrait d'un livre que vous citez, de Jean-Luc Évard, qui est quelqu'un qui a beaucoup compté dans la progression intellectuelle de votre travail.
1: Énormément.
0: Un livre qui s'appelle « Métaphonie », alors qui dit ceci. « Est ici en cause la nécessité d'en finir avec le préjugé massif qui, du logos, ne veut retenir que le verbe proféré au détriment du verbe écouter, et qui de ce fait, séparant l'oreille et l'oral, sépare aussi la voix et le son, oublie que la voix, corps et incorporation sonore est un des modes de mise en onde de notre corps. »
1: C'est une très très belle phrase que je m'abstiendrai de commenter, parce que vous savez, commenter Jean-Luc Évard, ça n'est pas donné à tout le monde.
0: Ça demande du temps.
1: Ça demandera beaucoup de temps, et c'est éminemment profond. Alors, vous voyez, on parlait de la méditation sur la mort, c'est très curieux d'ailleurs qu'on passe à Jean-Luc Évard maintenant, mais les écrits de Jean-Luc Évard et la pensée de Jean-Luc Évard sont des écrits à méditer lentement et profondément, parce qu'ils sont d'une richesse et d'une précision absolument remarquables, eux-mêmes empreints d'une très grande profondeur et d'une très grande recherche intérieure, si on peut relier cette recherche intérieure à l'intériorisation ou l'intériorité.
0: Il y a une ligne de fuite dans votre texte qui m'intéresse de questionner, c'est que vous faites référence au Crass Loriana de Schumann, vous faites référence au Docteur Faustus de Thomas Mann, et puis vous faites aussi référence à la sonate de César Franck, parce que Camille Mauclerc, en l'écoutant, entend en lui un dialogue immortel. Et là, on a trois occurrences de compositeurs imaginaires, puisque le Docteur Faustus fait penser à Adrian Leverkühn de Thomas Mann.
1: Oui.
0: La sonate de Franck est celle qui est censée avoir servi de modèle à la sonate de Vinteuil chez Proust. Oui. Et puis, Kreisler, auquel fait référence Schumann, est une référence à un compositeur imaginaire de Hoffmann. On est là dans des musiques qui doivent être idéalisées, imaginées pour devenir audibles, qui pourraient presque se passer d'être concrètement audibles. Ça veut dire que votre réflexion vous mène aux musiques inaudibles.
1: Alors, c'est un aspect d'abord involontaire si ces trois œuvres se retrouvent dans ces pages, mais cet aspect de musique inaudible, là aussi, ça recouvre une autre dimension que je n'ai pas voulu creuser ici.
0: Parce que Thomas Mann, dans le Dr Faustus, vous le citez aussi parce qu'il fait un classement des humains entre les visuels et les auditifs. Ça voudrait dire que dans l'écart de ressenti auquel nous confrontent l'œil et l'oreille, il faudrait presque répondre par une atrophie. Et j'ai l'impression que vous essayez justement de rendre la chose en démêlé permanent, si bien qu'on ne peut pas finalement séparer.
1: Oui.
0: Il y a quelque chose d'un peu artificiel à séparer le monde entre...
1: En définitive, la question après cette recherche, et la question demeure en suspens. Et de toute façon, la question n'était pas... Le projet n'était pas de clore cette question. Mais oui. Il y a toujours cette scission qui demeure, probablement. Et il y a toujours cette question de la prééminence ou de la cohésion ou de la non-rupture. Bon, je crois que dans cette interrogation générale, il y a beaucoup de questions à poser, mais il y a très peu de réponses à apporter.
0: Mais vous, par exemple, à la sortie, vous vous sentez plutôt un auditeur extraverti ou un auditeur introverti, pour reprendre une opposition que vous faites miroiter en conclusion?
1: Moi, oui. Si en conclusion, j'ai parlé j'ai suggéré ces deux adjectifs, c'est que pour moi, l'auditeur introverti a une existence. Je ferai partie de celui-ci, oui. Effectivement, je ferai partie de celui-ci. Mais je crois que chaque auditeur doit se poser cette question ou doit se sentir parti pris dans l'une ou l'autre d'une catégorie que lui-même, d'ailleurs, pourrait auto-analyser, même s'il ne retrouve pas ces classifications, peut-être en adéquation avec ce qu'il sent ou ce qu'il est dans son écoute.
0: Parce qu'on a beaucoup posé la question pour ce qui est de la musique quand elle est au cinéma, à savoir, vous citez Élie Faure, est-ce que j'écoute plus attentivement quand je regarde moins, ou si j'observe davantage, est-ce que j'écoute moins bien ?
1: Oui, la question de la musique au cinéma, ou plus généralement la question de la musique liée à tel ou tel type d'image, pose ce problème. J'allais dire, on pourrait dire la même chose de l'opéra.
0: Oui, parce qu'à l'opéra...
1: Vous allez me dire, c'est très éloigné, mais pas tant que ça.
0: Vous dites que, oui, il y a des journalistes qui, en 1801, disaient, oui, on traite mieux les yeux que les oreilles à l'opéra.
1: Oui, tout à fait. Là aussi, c'est intéressant de se lancer sur les analyses profondes, me semble-t-il, des spécialistes du cinéma et du son, comme Michel Chion, par exemple, qui ont bien analysé ces conflits, ces rapports, ces liens, ces apports, on peut dire d'autres...
0: Mais qui semble nous dire quand même qu'on écoute mieux quand on a les yeux ouverts, pour le coup.
1: Peut-être... Là encore, vous voyez, j'hésite beaucoup parce que la généralisation reste peut-être dangereuse ou problématique. Et la grande question, finalement, après tout ça, c'est y a-t-il une possibilité de faire un cas général de toutes ces questions qui s'enchevêtrent ? Ou bien y a-t-il finalement, dans l'œuvre cinématographique, dans l'œuvre musicale, quelle qu'elle soit, une exception qui finalement viendrait briser toute cette règle ou briser tous ces accords qu'on essaie de trouver entre une écoute les yeux ouverts, une écoute les yeux fermés.
0: Oui, plutôt qu'une conclusion générale, vous avez justement préféré finir par un cas qui est celui de François-René Duchâble.
1: J'ai voulu mettre, en tout cas, en contradiction mes propres recherches pour essayer de trouver un point de vue qui serait différent, oui, bien sûr, oui.
0: Et alors,
1: François-René Duchâble était l'exemple parfait pour moi, puisqu'il avait choisi lui-même, après une carrière pianistique que tout le monde connaît, de s'adonner à un autre type d'interprétation, qui était justement de rendre au public, d'apporter, d'offrir au public un tout autre aspect qui est un aspect théâtralisé, un aspect spectaculaire, en apportant des aspects, des, bah, excusez-moi, je répète le mot aspect, en apportant des moyens visuels comme le feu d'artifice, comme des colorisations sur le piano, sur le musicien, sur les mains, en apportant quelquefois peut-être un lecteur. Bon. Et il a voulu faire ça parce que il a jugé lui-même qu'il s'ennuyait à la fin de sa carrière. Il s'ennuyait en tant que pianiste sur scène avec la petite lampe sur le piano. Et il a jugé que les publics en avaient peut-être assez aussi de cette fixité traditionnelle du concert et que l'écoute pouvait gagner sans doute avec un apport différent et un apport là pour le coup visuel, quelquefois tout à fait spectaculaire, lorsqu'il a joué par exemple sur des lacs ou dans des espaces naturels tout à fait inhabituels. Et c'était son projet, et j'ai considéré que c'était tout à fait intéressant d'avoir son point de vue d'interprète qui s'est soucié non seulement de son aspect d'interprète lui-même, mais qui s'est soucié d'un nouvel aspect du concert par rapport à d'autres auditoires. Et on peut lui rendre hommage puisque on sait que ainsi il a pu élargir considérablement l'auditoire et que ainsi de nouveaux auditeurs ont pu accéder à la musique classique que certains jugent difficile d'accès, par exemple dans une salle classique de concert.
0: Et c'est ça alors, mettre un flambeau dans l'oreille, puisque ça reprend le titre de Canetti qui a été le point de départ de votre réflexion.
1: Ah, le flambeau dans l'oreille, oui. Le flambeau dans l'oreille, ça c'est alors, il faut peut-être... Alors, le flambeau de l'oreille, c'est... Oui. Alors, si on le prend d'une manière tout à fait détachée, ce flambeau dans l'oreille, ce serait... Si on le prend sans comprendre ce que c'est, d'apporter une lumière dans l'oreille, d'apporter une vision lumineuse dans l'oreille. Bon, Canetti parle du fameux journal de Karl Kraus, qui s'appelait, en traduction française, le flambeau dans l'oreille, le Die Fackel. Il faut juste expliquer que Karl Kraus était un grand, grand orateur et que Canetti a été subjugué par sa voix et par ses différents modes acoustiques, ce qu'il appelait ses masques acoustiques. Et le flambeau dans l'oreille, ça pourrait, comme vous le dites, suggérer à la fin une sorte d'apport lumineux. Qu'est-ce qui flambe dans notre écoute? Oui, c'est une lumière, mais c'est une lumière qui n'est pas la lumière de l'œil, qui est une lumière interne à notre écoute. Et on pourrait
0: une lueur au bout du conduit auditif.
1: C'est une lueur auditive. Vous voyez, et là on rejoint aussi certains principes qui ont été analysé dans l'écoute acousmatique ou même chez certains autres compositeurs, et par exemple Chiarino et d'autres.
0: Eh bien, on va se quitter avec un extrait du Lohengrin, alors de Chiarino, qui est une œuvre justement, comment la qualifier?
1: Ah, c'est une action invisible. C'est une action invisible. C'est une action invisible. Ça, dans l'esprit de Chiarino. L'auditeur ne doit pas voir la théâtralité de l'action sur la scène, mais il doit imaginer ce qui se passe, puisque les sons sont censés venir derrière un rideau, derrière quelque chose qui est caché.
0: Merci beaucoup, Mathieu Guillaume.
1: Merci beaucoup à vous.
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4: Il est 12 heures.

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1: Il est 14h.
2: Eh bien, aujourd'hui, je commence cette première émission avec Cocteau. Pourquoi Cocteau? Eh bien, parce que est paru en 2016 un gros ouvrage écrit sur la musique. Et y sont rassemblés un nombre impressionnant, justement, de textes qu'il a soit écrits pour des revues musicales, pour des programmes, des lettres à des amis, enfin, il y a toutes sortes d'écrits différents. Et qui sont classés d'ailleurs par grand numéro, et aussi classés par année. Donc, j'essaierai de respecter cet ordre. Et ce livre est tout à fait passionnant. Il est aussi illustré, bien sûr, par quelques photographies, mais surtout des dessins, des caricatures, des annonces de programmes, toutes sortes de témoignages sur la grande époque, l'immense époque musicale à laquelle Jean Cocteau a largement participé, à savoir le début du XXe siècle. Donc, parlons un petit peu de cet ouvrage. Il vient de paraître, je vous l'ai dit, en 2016, imprimé en Belgique par Vrin, V-R-I-N. Et c'est un ouvrage qui a été publié avec le concours du Centre National du Livre, de la Fondation Francis et Mika Salabert, du Fonds pour la Recherche Scientifique en Flandre, et du Centre de Recherche Littérature, Intermédialité et Culture. La tâche n'est pas facile pour moi-même. À la fois, j'ai été passionnée, ce qui me donne l'occasion de vous en parler. Et il me faut quand même piquer de temps à autre des extraits de lettres, des extraits de textes, je veux dire, choisir les musiques correspondantes. J'ai essayé de rendre compte des œuvres principales, ou au moins de les citer, auxquelles Cocteau a participé, en tout cas a assisté. Voilà. Donc, Cocteau. Le prolixe, le touche-à-tout, l'esprit libre, on peut dire l'esprit français, diront cela plutôt les gens, peut-être les Alsaciens. C'était quelque chose de rapide, de subtil, de plein d'esprit, etc. Et Cocteau, avec son profil aigu, avec ses propos à l'emporte-pièce parfois, avec son coup de crayon très, très incisif, toujours ses profils particuliers. Voilà, donc Cocteau est vraiment au cœur. C'est pas trop exagéré de le dire, de la création musicale et du rayonnement de celle-ci, comme je vous le disais à l'instant, dans la musique française du XXe siècle. Je voudrais commencer par les années 1910 à 1919, c'est-à-dire les ballets russes. Et Cocteau est fasciné par les ballets russes et en particulier par le jeune danseur qui a son âge. Quand Cocteau commence à écrire, il a 19 ans. Eh bien, Nijinsky a aussi 19 ans quand il le voit. Donc, fascination de Jean Cocteau pour le danseur Nijinsky. Le livre en est parcouru. Il y a sans arrêt des retours arrière sur l'émotion incroyable de voir danser cet homme qui, je crois, était plutôt trapu. Il ne correspondait pas à l'image qu'on avait d'un danseur. Voilà, je laisse la place à Jean Cocteau. On ne saurait dire au juste où commencent et finissent les prouesses chorégraphiques de Nijinsky. Il se mêle à l'action avec une adresse constante et ne se laisse guère tenter par le succès facile du numéro. Je lui ai entendu reprocher de n'être pas suffisamment mâle. Mais Nijinsky n'est pas efféminé. Nijinsky a l'air d'un dieu spécial, venant on ne sait d'où et sans attache aucune avec le reste de la troupe. Je reconnais même avoir ressenti quelque tristesse à le voir en smoking au restaurant après le spectacle. Il émane de sa personne un mystère indiscutable. Et ce mystère enveloppa immédiatement le public l'an dernier, la première fois qu'il parut sur la scène du Châtelet. Il était alors au milieu des autres sur le programme. Le triomphe l'inscrivit en tête et dès ce soir, tout le monde répéta son nom qui rampe et saute. Nijinsky est pathétique. Lorsque dans Gisèle, il s'élance au rythme d'une musique vieillotte et semble obéir à des fils divins. Une rumeur s'élève que je n'avais jamais entendue jusqu'alors. C'est un amalgame d'admiration, de respect et d'étonnement. Il produit l'effet d'un demi-prodige. On a l'impression qu'il se passe un événement presque impossible. Et il ne faudrait pas grand-chose pour qu'un peu de crainte s'ajoute à l'enthousiasme. Je vais plus loin. Avec sa tête menue, Son cou large et long à la Donatello, son torse mince, sur ses jambes aux cuisses trop fortes, Nijinsky semble un jeune Florentin vigoureux à l'excès et maniéré jusqu'à l'équivoque. Ceci, c'était dans la page 29 et 30. Plus loin. Effectivement, c'est une note. Le poète venait de séjourner avec sa mère à l'hôtel du Cap, au Cap Martin, dans les Alpes-Maritimes, et il avait assisté à la première saison de Diaghilev, présentée à l'Opéra de Monte-Carlo, du 3 au 30 avril 1911. Évidemment, je voudrais vous faire entendre les musiques correspondantes. Je n'ai pas choisi l'air que je viens de vous citer, les Gisèle, mais tout au début de ses écrits, Cocteau parle aussi du spectre de la rose, où Nijinsky l'a ébloui. Donc le spectre de la rose, chorégraphie est de Michel Fokine, la musique est de Weber sur l'invitation à la valse. Et cette musique a été orchestrée par Hector Berlioz. Voilà ce qu'écrit Cocteau à propos du spectre de la rose. Et il parle de la danseuse Tamara Karsavina, qui interprétait la jeune fille. Page 43. Elle rentre du bal, elle n'en peut plus. La chaleur, les souvenirs, le sommeil la suffoquent. Elle tombe assise dans son large fauteuil et sa crinoline l'installe au milieu d'un nuage. Sa tête penche sous la charge des boucles, des rubans, des camélias. Elle s'endort. De sa rose tombée, un parfum captieux, insinuant, monte et enroule ses volutes. Elle revoit les épaules fuyantes, les parures, les robes à 12 volants, de dentelle, les beaux jeunes hommes à sous-pieds, dont la manchette se retrousse sur l'habit et qu'un gilet de soie pince à la taille. Les lustres à girandole l'éblouissent, un sorbet rafraîchit sa bouche brûlante et l'arôme qui tour à tour l'attaque et l'abandonne. La page suivante. La jeune fille revient du bal et s'endort. La rose de corsage tombe et voici que son parfum se dresse et rampe et conquiert la chambre. Vous avez compris, le parfum, ça va être le danseur qui va incarner le parfum, Nijinsky. Le parfum de la rose, c'est Nijinsky. Dans un costume aux pétales frisés auquel le rêve de la jeune fille ajoute peut-être l'image précise d'un récent danseur, il pénètre parmi les cretonnes bleues avec la chaude nuit de juin. Il mime et concentre tout ce qui jusqu'alors me semblait intraduisible d'un triste et superbe assaut d'arômes. Orgueilleux de sa rouge turbulence, il tournoie en suave remous, imprègne les rideaux de mousseline et enveloppe la dormeuse d'un voile tenace. Rien de plus extraordinaire. La magie est telle qu'il recommence la fête, peuple un sommeil enfantin de douce voltige et tout à coup, après un adieu final à sa chère victime, par la fenêtre béante, il s'évapore d'un bond si pathétique, si contraire à toutes les lois d'équilibre, si courbe et si haut, que jamais plus la fuite et le retour d'un parfum de rose ne pourront m'assaillir sans que mon odorat s'augmente d'un fantôme ineffaçable. Voilà ce que dit Cocteau de Nijinsky dans Le spectre de la rose. Écoutons-le maintenant.

Nous venons d'écouter l'invitation à la danse de Karl Maria von Weber, qui a été pris par les ballets russes pour devenir le spectre de la rose. C'est le nom qui a été donné à cette musique. Nous l'avons entendu dans l'interprétation au piano de Jean Martin. Vous êtes toujours sur l'émission Musique et écrivain, et je me plonge dans les écrits sur la musique de Jean Cocteau dans les années 1910-1919, période ô combien faste. Cocteau, dans ses écrits sur la musique, parle encore de Nijinsky dansant le prélude à l'après-midi d'un faune de Debussy sur un texte de Mallarmé. Voici ce qu'il en dit. Êtes-vous bien? Il est 3 heures. Conservez votre chapeau, la salle vide n'est pas chaude. Ô Mallarmé, que je n'ai jamais vu, dans ce théâtre sombre au centre du printemps qui commence, combien je vous imagine, tout vous amuse. Et cela vous amuse d'abord parce que l'on répète. Le prestige de la solitude vous enchante. On donne des ordres en russe, n'oublions pas que c'est un ballet. Des couturières circulent, une danseuse présente son costume incomplet. Le flûtiste s'essaye. Vous savez bien que la flûte joue un rôle très important dans cette œuvre. Nul fauteuil n'est défendu. Un peu plus loin. Ce n'est pas l'après-midi d'un faune, c'est le prélude. Et c'est sur le prélude musical, à l'églogue, une courte scène. Un faune sommeille, joue de la flûte, regarde le soleil à travers une grappe. Des nymphes l'attirent et le délaissent. Une écharpe oubliée satisfait son rêve. Ce n'est pas l'après-midi d'un faune, puisque c'en est le prélude. Mais ici, l'ordre idéal se désagrège. Voici le faune. J'ai vu le faune. Je louche de l'œil son pelage pie. La note ajoute « costume » dessiné par Léon Bax qui se compose d'un long juste au corps blanc avec de grandes taches noires. Un artifice en forme de petite queue est attaché au dos. Deux petites cornes sont fixées sur la perruque. Je redis « j'ai vu le faune, je louche de l'œil son pelage pie ».

Un malaise de résurrection accompagne ses gestes, lenteur de Lazare. Il sort des siècles, il est grave, il est attentif, il inspecte, il est le faune. Il ne sait rien d'autre. Ses lourdes cornes l'obligent à pencher son profil de chèvre. Il possède sa flûte, sa corbeille, sa mousse et ses raisins violets. Nous avons vu le faune, jamais encore ce spectacle et jamais cette stupeur sacrée. Il parle bien sûr de Nijinsky. Eh bien, écoutons ce prélude, cette merveilleuse pièce du prélude à l'après-midi d'un faune de Claude Debussy, dans l'interprétation de l'orchestre du Capitole de Toulouse sous la direction de Michel Plasson, et c'est François Laurent qui est à la flûte.

Nous écoutions le prélude à l'après-midi d'un faune de Claude Debussy. Je suis toujours dans les écrits sur la musique de Jean Cocteau. Dans ces années 1910-1919, que d'œuvres magnifiques, sollicitées souvent par Diaghilev, Serge Diaghilev, qui était donc le directeur des ballets russes. Eh bien, il est maintenant question donc de Debussy, avec l'œuvre qu'on a entendue. Jean Cocteau en parle souvent. Il parle notamment du martyr de Saint-Sébastien. Il parle aussi, bien sûr, de, non pas de Debussy, mais de Maurice Ravel, avec Daphnis et Chloé, créé en ballet. Et voici ce qu'il écrit encore, page 74. Notre public me pardonnera de toucher une question un peu particulière, mais bien grave, qui rentre trop dans l'architecture du mot pour qu'il l'écarte. Alors, le mot, qu'est-ce que c'est que le mot? C'était une revue, un journal politique et satirique qui a été fondé par Paul Iribé avec Jean Cocteau. Il n'y a eu que 20 numéros, mais cela a paru évidemment en 1914. À des lettres de jeunes musiciens qui nous font l'honneur de nous confier leurs inquiétudes, je devine que leur rancune contre l'Allemagne militaire s'augmente de ceci qu'elle entraîne dans sa ruine des compositeurs, des virtuoses et tout un public attentif, plus préoccupé de piano que de canon. Arnaud Schulberg, le maître de la jeune école berlinoise, revient souvent au cours de ses lettres. Je souhaite répondre, bref, en journaliste, avec un coloris d'épinal. En musique, ça avait été l'époque des entrelacs du fil mélodique, puis des ondulations et des nœuds de fil mélodique, puis Debussy vint, décomposant, dénervant, déchiquetant doucement le fil, puis Ravel, jouant avec la charpie sonore. Il fallut refaire du chanvre. C'est la rude époque où nous sommes, l'amer labeur de toute une jeunesse qui creuse le tuf et qui écoute l'ordre profond des nœuds. Deux figures parmi les musiciens se haussent, un russe, Igor Stravinsky, un autrichien allemand, Schönberg. Le chef-d'œuvre de Stravinsky, le Sacre du printemps, apparaît maintenant à ceux qui en furent bouleversés, sans snobisme ni contre-snobisme, comme un préambule de la guerre. On ne sait quel malaise sublime se dégageait de cet églogue féroce, de ce piétinement foncier, de ces groupes démocratiques réunis dans l'amour du sol, et pour ainsi dire nourri par sa prévoyance d'ogre. Vive la musique saine, riche et juvénile de Stravinsky, voilà du chanvre. Voilà, j'interromps cette lecture. Donc, je vous avais parlé des notes de Jean Cocteau sur Maurice Ravel. Là, je viens de vous lire aussi des notes à propos de Stravinsky. Nous ne l'entendrons pas, vous l'avez souvent entendu sur Accent 4. Je me propose de vous faire entendre autre chose, mais je poursuis la lecture, bien sûr. Et voilà ce qui est encore dit. Eh bien, dans ces époques-là, au moment de la guerre, apparaît aussi la musique de Satie et la musique de ce fameux ballet de Parade. Page 80. C'est aujourd'hui à 3h45 que sera donnée sur la scène du Théâtre du Châtelet la seconde des deux grandes matinées de bienfaisance en faveur des œuvres de guerre. Elle sera composée du nouveau spectacle des ballets russes et notamment du plus attendu Parade, dont nous avons déjà parlé. L'auteur de l'argument, M. Jean Cocteau, a bien voulu en expliquer le mouvement et l'idée pour les lecteurs d'Excelsior. Donc, je vous le disais, un article de cette revue, de ce numéro. Parade. Voici la note. C'est un ballet réaliste en un tableau. L'argument est de Jean Cocteau, la musique d'Éric Satie, le décor, le rideau et les costumes de Pablo Picasso. L'orchestre est placé sous la direction d'Ernest Ansermet. La chorégraphie est signée Léonide Massine. Parade n'a pas fini d'occuper les écrits de Jean Cocteau et a provoqué un véritable scandale. Voilà ce qu'il écrit encore, page 83. Satie se cache derrière son binocle, derrière sa main, derrière ses farces. Pour la musique de notre parade, Satie semble avoir découvert une dimension inconnue grâce à laquelle on écoute simultanément la parade et le spectacle intérieur. Eh bien, écoutons Parade
je vous le propose dans l'enregistrement de l'orchestre de la Société des concerts du Conservatoire sous la direction de Louis Ouriacombe.

C'était la musique d'Éric Satie dans le ballet Parade sur un argument de Cocteau, un décor de Picasso. Et la musique avait de quoi surprendre. Premier accord en ambiance de foire, et ensuite des solos, des phrases musicales un peu elliptiques, un peu, mais aucune redondance, aucune enflure dans cette musique. Voilà d'ailleurs ce que Jean Cocteau écrit. Mon cher ami, vous me demandez, il écrit là à Pierre Verdi. Mon cher ami, vous me demandez des détails sur Parade. Les voici, trop en a hâte. Excusez le style et le désordre. Chaque matin m'arrivent de nouvelles injures, quelques-unes de fort loin, car les critiques s'acharnent, des critiques s'acharnent contre nous sans avoir vu ni entendu l'œuvre. Et comme on ne comble pas des abîmes, comme il faudrait reprendre à partir d'Adam et Ève, j'ai trouvé plus digne de ne jamais répondre. Je consulte donc, du même œil surpris, l'article où on nous insulte, l'article où on nous méprise, l'article où l'indulgence le dispute au sourire, l'article où on nous félicite tout de travers. En effet, Parade est considéré comme le premier ballet moderne pour avoir bénéficié de l'introduction d'éléments provenant du cirque, de la foire, du musical et du cinéma muet. En tant que genre, le ballet classique s'en trouve bouleversé, de fond en comble. Une telle modernité, évidemment, provoque des réactions diverses. Le titre déroute, une attitude d'humoriste qui date de Montmartre, empêche le public distrait d'entendre comme il le faut la musique du bon maître d'Arcueil. Mais une sorte de télépathie nous inspira ensemble un désir de collaboration. Une semaine plus tard, je rejoignais le front, laissant à Satie une liasse de notes d'ébauche qui devait lui fournir le thème du chinois, de la petite américaine, de l'acrobate. Voilà, tout personnage qui apparaissent les uns et les autres dans Parade. L'orchestre de Éric Satie balaye le fondu et le flou. Il donne toute sa grâce sans pédale. C'est un orphéon chargé de science. Il ouvrira une porte aux jeunes musiciens, un peu fatigués de la belle polyphonie impressionniste. Ça vaut la peine de lire ces passages magnifiques. Mais avançons un petit peu. Dans ce chapitre, il est aussi question de la partition Socrate d'Éric Satie, beaucoup plus grave puisque Satie écrit d'après des extraits des dialogues de Platon. Et il n'a pas voulu que Jean Cocteau participe à cette musique. Alors, sautons un peu les années. J'arrive aux années 1920 à 1929. Et le 21 février 1920, un spectacle-concert est organisé par Cocteau. Et il met au programme l'ouverture de Francis Poulenc, Adieu New York de Georges Auric et trois petites pièces montées de Satie et Le Bœuf sur le toit de Darius Milhaud. Eh bien, écoutons cette farce dont parle lui-même Jean Cocteau sur une musique de Darius Milhaud, décor et cartonnage de Raoul Dufy. Nous l'écoutons dans l'enregistrement de l'Orchestre national de France sous la direction de Léonard Bernstein.

Nous écoutions Le Bœuf sur le toit. Voilà ce qu'écrit Jean Cocteau, plus âgé. Ce bœuf sur le toit, en a-t-il fait couler de l'encre? Or, on le devine, l'encre est faite avec l'eau noire du fleuve des morts. Elle vient d'avant nous et coule après nous. Par contre, Darius Milhaud, le Brésil, Sandra et les grosses fleurs multicolores de sa jungle, voilà des forces immédiates, vivantes, fraîches, qui versent de riches et superbes poisons. L'orchestre, la danse, la pantomime savent vaincre le mal d'écrire. Paul Claudel, en revenant de son ambassade, m'apporta cette enseigne d'une auberge brésilienne. Pas plus étrange que le cheval vert ou le chien qui fume. Seulement, jadis, notre moindre geste attirait la foudre et provoquait des scandales. Pile et face, le présent disque vous conduira les yeux bandés dans un bar et dans la forêt des tropiques, parmi les monstres, les fauves et les clowns, au milieu de la violence du carnaval de notre jeunesse. Voilà, note de Jean Cocteau sur cette œuvre. Alors à ce propos, je fais une petite incursion parce que un roman récent d'un Alsacien qui s'appelle Emmanuel Honegger, ce roman s'appelant Meurtre aux Arts déco, roman policier, écrit ceci à la page 78. Deux copains discutent ensemble. Et tu veux dire quoi par là? Eh bien, faire le bœuf, c'est comme faire une jam. Dans le rade à Cocteau, il se tapait même le bœuf sur le toit. « Oh, toi, tu commences à transpirer, méfie-toi, t'as la croc qui perle !» Mais le bœuf sur le toit, c'est le bistrot des années 20, celui de Cocteau et de la bande des six. Honegger, ça vous dit quelque chose? Et Darius Milhaud? Justement, c'est lui qui a composé Le Bœuf sur le toit. Une farce musicale avec des travelots, un flic qui perd la tête, un nain, un boxeur, un bookmaker. C'est complètement déjanté. Et ça me rappelle vaguement un certain groupe de Gad Sardek, si vous voyez ce que je veux dire. Gus, t'es génial. Et si on se déguisait en bœuf sur le toit? Donc c'est assez amusant de voir que voilà, des œuvres aussi emblématiques du passé se retrouvent dans un roman qui est paru tout dernièrement, voilà, d'Emmanuel Honegger, Meurtre aux Arts déco. Vous voyez donc que nous sommes dans les années où est constitué le groupe des six. Et ce groupe des six, constitué donc de six musiciens, compositeurs, il y a Milhaud, Auric, Honegger, Duret, Germaine Taillefer et Poulenc. Une femme donc au milieu de cinq hommes. Louis Duret va partir assez vite, mais le nom du groupe des cinq reste. On y inclut volontiers Satie. Satie qui n'en faisait pas vraiment partie, il était leur aîné, mais il était un peu leur modèle, il était un peu leur pensée, il était un peu le centre, non pas théorique, mais leur tonalité artistique. Et puis aussi, parfois, on voit Cocteau qui se met, quand il les caricature tous, il se met au centre. Donc parfois, Duret étant absent, il se met au centre, ce qui fait le chiffre 6. Donc voilà le groupe des 6 constitué. Il y a de très belles phrases, de très beaux paragraphes, car tout ce livre est en paragraphes, de Jean Cocteau à propos de ce groupe des 6. Et il insiste notamment sur la très grande amitié qui les reliait. Je vous lirai par exemple. Ces six musiciens se sont rencontrés par hasard et par goût. Ils ne se sont pas dit nous serons six, mais le public aime les étiquettes et du reste, elles sont utiles. Le groupe a pris naissance rue Huygens pendant la guerre, dans un vieil atelier au fond d'une cour. À cette époque, il n'y avait aucune des salles luxueuses qui nous accueillent aujourd'hui. On accrochait les toiles de Matisse, de Picasso, des jeunes peintres. On récitait des poèmes d'Apollinaire, de Max Jacob, de Reverdy, de Sandra et de moi. On exécutait toutes fraîches les œuvres de Ravel, de Satie, de Duret, d'Auric, d'Honegger, de Taillefer, de Poulenc. Darius Milhaud était au Brésil avec Claudel et rien ne laissait prévoir qu'il serait des nôtres. Un peu plus loin, page 211. Le cirque, le musical, la brièveté, la farce qu'on reproche à la jeune école furent autant de remèdes contre l'état de sublime, les cathédrales et le clair de lune. Histoire de changer un peu. Donc je vous propose maintenant d'écouter quelques œuvres de ce groupe des six. Voici une œuvre de Georges Auric, Le Mystère Picasso.

Donc nous écoutions de Georges Auric le mystère Picasso, mais c'est une suite en 8 morceaux qui a été écrite un peu plus tard par Georges Auric. Il ne date pas de ces années 1920, il est écrit en 56. Et de ces 8 morceaux, vous avez entendu l'ouverture et la femme endormie. Voici encore ce qu'écrit Jean Cocteau sur ce cher groupe des cinq, où il a tellement dessiné, caricaturé ses musiciens. Vous trouvez sans arrêt, presque à toutes les pages de ses écrits sur la musique, dont je prends le sujet de cette émission, vous trouvez des caricatures de ces musiciens-là. Voilà ce que Jean Cocteau écrit. Poulenc m'écrivait il y a plus de 2 ans. Un mot sur le groupe des 6, si vous voulez bien. Ce groupe, créé pendant la guerre, n'avait à son origine d'autre but qu'un groupement d'amitié et non de tendance. Puis peu à peu, des idées communes se sont établies qui nous ont très intimement liés, à savoir la réaction contre le flou, le retour à la mélodie, le retour au contrepoint, la précision, la simplification. Mais oui, il y a bien un programme des 6. Et je le préciserai davantage, il s'agit en somme de tourner le dos à tout romantisme et à tout impressionnisme. La nouvelle école prétend au réalisme et à l'esprit classique. Elle cherche la simplicité et même la nudité. Elle ne craint point la dureté. Pour être vrai, il faut être dur. C'était page 226. Voilà, attardons-nous encore dans ce groupe des 6. Donc, je viens de vous faire entendre le mystère Picasso. Je voudrais maintenant vous faire entendre une œuvre d'Honegger et notamment le très fameux Pacifique 231, vous savez bien, nom d'une locomotive. Ce qui est très drôle, c'est que ça vraiment a l'air d'être une musique descriptive. Or, le titre a été trouvé tout à fait après la composition.

Voilà ce qu'il en écrit encore, mais c'est au moment quand il a appris sa mort, page 501. Billet pour Arthur, je ne sais pas si c'est sur toi que je pleure ou sur moi, sur nous, sur notre jeunesse, sur nos rencontres, nos espoirs, nos belles batailles. Vous étiez 6, nous étions 7. La différence est que rien, sauf la mort, ne pourrait désunir notre groupe. D'autres sauront louer ton génie. Je ne pense qu'à ce cœur qui cesse de battre, qui, même malade, n'a jamais mal battu, et sans l'usage duquel ton œuvre n'aurait peut-être pas atteint les cimes. Il t'a valu le respect d'une époque irrespectueuse. Tu étais un ami adorable et admirable, Arthur. C'est la première fois que tu nous fais de la peine. Voilà, et il y a de longues pages sur ce départ. Eh bien, nous l'écoutons dans l'enregistrement de l'Orchestre national de l'ORTF sous la direction de Jean Martinon.

Eh bien, Jean Cocteau aussi, dans ses écrits, parle de son attachement à Jean-Sébastien Bach et notamment au ballet qu'il a suscité, une sorte de mimodrame sur la Passacaille en ut mineure. Avant le lever du rideau, l'orchestre attaque la Passacaille de Jean-Sébastien Bach, orchestrée par Respighi. Le rideau se lève, le jeune peintre est couché sur son lit, à la renverse, un pied levé le long du mur. Et ensuite, Jean Cocteau décrit ce qu'il a souhaité, la mise en scène de ce danseur. On voit que ce mimodrame lui a été vraiment inspiré par la musique de Bach, de cette très belle Passacaille et fugue en ut mineure, et que pour lui, ça a été extrêmement important. La charge émotionnelle de cette musique, portée par la danse, a été particulièrement importante. Jean Cocteau parle aussi de Jean-Sébastien Bach dirigé par Charles Munch. Voilà des passages qui sont vraiment, je n'ai pas le temps de vous les lire, mais si vous empruntez ou si vous achetez cet ouvrage, lisez dans les pages 379 et suivantes tout ce que Jean Cocteau dit de cette musique et de ce chef d'orchestre. Je vous lis juste le début de son souvenir d'orchestre. Il commence déjà, la salle du conservatoire est ma salle favorite. Elle soulève en moi un nombre innombrable de souvenirs. On m'y conduisait enfant chaque dimanche. Ce charmant sarcophage, il parle de la salle, n'a pas changé. Je le découvre intact avec ses grecs, ses palmes, ses sphinx, ses lustres. Mon grand-père y possédait des places au premier rang d'orchestre à droite. Voilà. Et puis, il parle d'un concert où Munch a dirigé le Magnificat de Bach, en octobre 41. Le chef d'orchestre est le seul homme qui témoigne à la barre en tournant le dos à ses juges. Il entre, il traverse la forêt, il monte, il occupe le socle. Une minute, nous applaudirons de M. Munch la beauté de prêtre, cette beauté grave dont Baudelaire expliquait qu'elle ne change pas plus que la croyance. La mèche grise où retombent les cendres de cette forêt dont M. Munch active l'incendie. Nous écoutons la Passacaille, mais bien sûr dans sa version originale, pour orgue, interprétée par Michel Chapuis.

entre autres musiciens que cite et qu'aime Jean Cocteau, voici une phrase sur Chopin. « Mon cher Président, l'aide qui était adressée à la Société internationale Chopin, créée à Vienne. Mon cher Président, Chopin est un homme, une femme, un oiseau, un piano, une langue vivante et morte, un fantôme qui rassure dans la maison. Il est normal que Vienne le fête, puisque tout ce qui chante s'y trouve chez soi. Votre Jean Cocteau. » Et suit dans la page 506 une très belle caricature de Chopin jouant une polonaise. Écoutons la polonaise de Chopin, la polonaise de l'opus 26 en lut dièse mineur, Allegro appassionato, interprété par Rafał Blechacz.

Donc nous écoutions cette polonaise de Chopin et maintenant je voudrais vous lire des passages où Jean Cocteau, dans ses écrits sur la musique, parle de Francis Poulenc. Francis Poulenc emporte avec lui toute une traîne de souvenirs, il écrit, Jean Cocteau écrit ceci après son décès. Toute une traîne de souvenirs, toute une époque où notre jeunesse flambait, bataillait sans aucune contrainte d'école. Il ne s'agissait que, même avec injustice, de désobéir aux règles de la veille. Ensuite, ce fut le charme d'une fontaine de jouvence, une eau fraîche et vive qui coulait de son cœur. La mort de Poulenc est un désastre musical et amical. Notre arbre qui s'effeuille. Sa voix humaine est un chef-d'œuvre où il me sert au lieu de se servir de moi. Une personne si vivante, si amoureuse de la vie, et tout à coup, dans cette chambre, une statue de cire, un visage fermé, à triple tour, il me semblait qu'une brouille irrémédiable venait de se produire entre nous, et j'étais presque tentée de crier à ce gisant « Que t'ai-je fait ?» Car la mort seule intéresse les morts. En une minute, une source fraîche d'où coulait la musique venait de se tarir. Jamais plus nous n'entendrions naître et renaître le miracle d'un équilibre mystérieux entre le neuf et le classique, entre l'héritage des maîtres, l'invention robuste et comme paysanne de mélodies où la science et la fraîcheur enfantine s'enroulaient ensemble, où la masse orchestrale servait nos textes au lieu de s'en servir. Eh bien, encore quelques mots sur la voix humaine, ce si bel ouvrage, si poignant. Cette musique et ce texte, il y a une telle fusion dramatique, c'est une œuvre absolument unique. Voilà encore ce qu'il écrit. Je suis page 555. Grâce à Francis Poulenc et à Denis Duval, mon acte acquiert la puissance mystérieuse des théâtres grecs, chinois, japonais. Vous lirez la suite qui décrit le décor de cette musique, dont malheureusement maintenant nous l'entendons qu'en concert. Voilà. Je vous en propose le début.

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vous entendiez un trop court extrait, malheureusement, de La Voix humaine, musique de Francis Poulenc, texte de Jean Cocteau. J'en viens bientôt à terminer cette émission. Je voudrais, avant de la conclure, dire tout ce que je n'ai pas pu dire, évoquer les figures qui la traversent, notamment tout le monde du musical, du monde de la chanson, qui a aussi tout à fait intéressé Jean Cocteau. Dès les premiers chapitres, il parle de Miss Tinguette, puis plus tard, au courant de ses écrits, il mentionne naturellement toute la partie jazz qui a tellement été importante à cette période-là. Il mentionne aussi plus tard Édith Piaf, Aznavour, un petit coup de chapeau bien sûr à Maurice Chevalier. Il a, aux compagnons de la chanson, je veux dire, on voit un esprit d'une largeur, un esprit d'une curiosité, d'un appétit qui est tout à fait étonnant dans ses écrits. Eh bien, je terminerai dans la gaieté et dans l'esprit, ce que je pense, pétillant et qui cache beaucoup, beaucoup par sa pudeur, beaucoup d'autres choses plus profondes. Mais je vais terminer par la gaieté sur une musique de Jean Wiener, qui était un grand ami aussi de Cocteau. Et nous allons entendre la valse de Peau Bouille.

Eh bien, après cette joyeuse valse de Poubouille, jouée et composée par Jean Wiener, ami de Jean Cocteau, bien sûr, nous terminons cette première émission. J'espère qu'elle vous a à la fois plu et instruit, amusé et intéressé.

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0: 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Il est 20h.
1: Amis auditrices, amis auditeurs d'Accent 4, soyez les bienvenus pour ce nouveau numéro de Baroque et d'ailleurs, une émission aujourd'hui consacrée à la musique pour clavier de Wolfgang Amadeus Mozart, musique pour clavier au pluriel, avec des duos pour quatre mains et des pièces pour deux claviers. Au menu du piano dit moderne, du clavecin, de l'orgue et une bonne portion de pianoforte. Et c'est justement avec le pianoforte que nous allons commencer en compagnie d'Aline Silberach et de Martin Gester, qui ont enregistré en 2013 pour le label K617 un disque de grandes œuvres de Mozart à quatre mains. Voici tout simplement l'une des sonates pour quatre mains, composée en 1787, celle en ut majeur, Köchel 521, sur une copie d'un instrument cobalt d'un original d'Anton Walter. Trois mouvements, Allegro, Andante et Allegretto.

Vous êtes sur Accent 4 et nous écoutions de Wolfgang Amadeus Mozart la sonate en ut majeur, Köchel 521, à quatre mains. Il s'agissait d'une interprétation sur un pianoforte par Aline Silberach et Martin Gester dans un enregistrement du label K617. Retrouvons nos deux interprètes, Martin Gester et Aline Silberach, cette fois-ci dans un autre enregistrement, au clavecin, plus précisément sur deux clavecins. L'un de Matthias Grivich, d'après un instrument du facteur Dulken, de 1745, l'autre d'un instrument de Denzil Recht, d'après un instrument de Johann Heinrich Graeber. Des instruments dont les originaux ont ou auraient tout à fait pu être joués par Mozart. Nous vous proposons d'entendre la sonate en ré majeur, Köchel 381, qui est en trois mouvements, Allegro, Andante et Allegro Molto.

Vous êtes bien sur Accent 4, l'instant classique, et nous écoutions à l'instant la sonate en ré majeur, Köchel 381 de Mozart, interprétée à quatre mains au pianoforte par Martin Gester et Aline Silberhage. Après des copies de vénérables claviers anciens, pianoforte ou clavecin, nous vous proposons à présent un enregistrement de 1984 sur deux pianos modernes de la sonate pour deux pianos en ré majeur, Köchel 448 de Mozart, par les pianistes Murray Peraya et Radu Lupu. Successivement Allegro con spirito, Andante et Allegro molto.

êtes bien sur Accent 4, l'instant classique, et nous étions en compagnie de Murray Peraya et Radu Lupu sur deux pianos qui interprétaient cette sonate en ré majeur, Köchel 448 de Mozart. Après cette œuvre, écrite par Mozart en 1781 pour deux pianos, écoutons résonner l'orgue de Bernard Aubertin, conçu pour l'église de Saint-Louis en Lille de Paris, avec l'Andante en fa majeur, Köchel 616, qui sera suivi de la fugue en sol mineur, Köchel 401. À la tribune, deux organistes, Cédric Meclerc et Olivier Vernet. Une pièce qui a été conçue en 1791, dans les derniers mois de la vie de Mozart, initialement pour un orgue mécanique, ici dans une version donc transcrite pour quatre mains. Un enregistrement réalisé par et pour Ligia Digital par Éric Baratin au mois de mai 2006.

Nous écoutions Cédric Méclair et Olivier Vernet à la tribune de l'orgue Aubertin de l'église Saint-Louis-en-Lille de Paris. Ils interprétaient tout d'abord l'Andante en fa majeur Köchel 616 de Mozart, une œuvre initialement écrite pour un orgue mécanique et non pas pour un interprète particulier, encore moins pour deux interprètes à quatre mains. Et cette Andante en fa majeur était suivie de particuliers, encore moins pour deux interprètes à quatre mains, et cette Andante en fa majeur était suivie de la

0: Nous entendions à l'instant Aline Silberach et Martin Gester à quatre mains sur un pianoforte cobalt d'après un original d'Anton Walter. Ils interprétaient la sonate en fa majeur Köchel 497 de Mozart dans un enregistrement réalisé en 2013 pour le label K617. Ainsi se termine ce numéro de Baroque et d'ailleurs, consacré à la musique pour clavier, à quatre mains ou pour deux claviers, de Wolfgang Amadeus Mozart. Un grand merci à Luca Beorchia qui en a assuré la réalisation technique. Un grand merci également à vous, chères auditrices et chers auditeurs, pour votre fidélité à Accent 4. Dans quelques instants, la suite de vos programmes musicaux sur notre antenne. Ne quittez pas l'écoute.
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1: Bonjour à toutes et à tous, c'est Patrice. J'ai grand plaisir à vous retrouver aujourd'hui dans notre rendez-vous mensuel à la redécouverte d'œuvres musicales connues, éclairées sous un jour nouveau par les transcriptions, paraphrases ou adaptations qu'ont pu en faire compositeurs et arrangeurs à toutes les époques. Souvent, les compositeurs eux-mêmes se sont livrés à cet exercice de transcription, pour des questions éditoriales parfois. C'est ainsi que Félix Mendelssohn fit paraître d'abord son « Songe d'une nuit d'été » sous la forme d'une version pour piano à quatre mains, formation idéale pour populariser dans les salons musicaux les œuvres nouvelles. La partition orchestrale ne fut éditée que 4 ans plus tard. Même si la version orchestrale nous est maintenant tout à fait familière, il est bon de se rappeler que le projet est né initialement, Mendelssohn n'avait encore que 17 ans, sous la forme d'une pièce pour piano à deux mains, et ce n'est qu'ensuite que le jeune compositeur en explora toutes les possibilités orchestrales pour réaliser l'ouverture que nous connaissons. Les autres pièces de la musique de scène furent composées en 1843 à la demande du roi Frédéric Guillaume IV, grand amateur de Shakespeare. Cette version pour piano à quatre mains bénéficie à la fois des capacités de résonance du piano, écoutez l'introduction, et paraît tellement consubstantielle au piano dans les parties rapides qu'elle s'impose pleinement aux côtés de la version orchestrale, même si elle perd un peu dans le clavier le mystère que permet de tisser la variété des timbres instrumentaux. Voici donc l'intégralité de cette musique de scène pour le Songe d'une nuit d'été de Félix Mendelssohn par le duo de piano Silver-Garburg.

Les deux complices du duo de piano Silver-Garbourg interprétaient le Songe d'une nuit d'été de Félix Mendelssohn dans la première version de l'œuvre publiée par l'auteur. À ceux auxquels les timbres des vents, si primordiaux dans la version orchestrale, auraient manqué dans cette réduction pour piano à quatre mains, je recommande l'œuvre suivante de notre programme qui rétablit l'équilibre puisqu'il s'agit d'un arrangement pour octuor à vent de pièces pianistiques d'Edvard Grieg, en l'occurrence les extraits du cinquième livre de ses pièces lyriques qui constituent la suite lyrique opus 54. Grieg orchestra lui-même quatre de ses pièces, mécontent de l'arrangement trop wagnérien à son goût qu'en avait fait en 1894 Anton Seidel, le patron du Philharmonique de New York. Il reprit complètement cette orchestration de trois pièces, marche norvégienne, nocturne et marche des nains, et y ajouta en introduction sa propre transcription, pour corde seule, du Jeune berger. C'est cette version qui a servi de base à la transcription qu'a entreprise Trond Olaf Larse, bassoniste de l'ensemble Oslo Kammer Academy, à l'attention de ses collègues réunis en formation d'octuor en vent. Et c'est une réussite tant par la qualité des instrumentistes que par le respect de l'arrangeur pour les œuvres originales, de mon point de vue en tout cas. Je vous laisse en juger par vous-même sans plus tarder.

Après cette transcription pour octuor à vent de la suite lyrique opus 54 d'Edvard Grieg que nous écoutions par l'Oslo Kammer Academy, je vous propose une œuvre de Robert Schumann écrite pour un instrument un peu particulier, le piano pédalier. Il s'agit d'un piano équipé d'un pédalier, un peu comme celui de l'orgue, qui actionne par simple système mécanique les notes les plus graves du clavier. Cet instrument, présenté pour la première fois par la Maison Erard lors de la toute première exposition universelle de 1851, intéressa nombre de compositeurs. Liszt, Gounod, Schumann et Saint-Saëns notamment, mais surtout Charles-Valentin Alcan, qui composera pour lui de nombreuses œuvres et en fut le grand défenseur. Néanmoins, l'instrument tomba en désuétude après sa mort en 1888, de sorte que les œuvres composées à son intention soit tombèrent dans l'oubli, soit durent être adaptées. C'est ainsi que les 6 études en forme de canon, opus 56 de Schumann, firent l'objet de plusieurs adaptations, la plus fréquemment jouée étant celle de Georges Bizet pour piano à 4 mains. Mais c'est une adaptation plus originale que j'ai choisi de vous faire entendre, celle réalisée pour trio avec piano par Theodor Kirchner. Elle est magistralement servie par le pianiste Leif Ove Andsnes, avec la complicité de Christian et Tania Tetzlaff.

Life over Ansnes, Christian Tetzlaff et Tania Tetzlaff étaient les interprètes des six études en forme de canon opus 56 de Robert Schumann dans une transcription pour trio avec piano due à Theodor Kirchner. Schumann arrangé, Schumann arrangeur. On sait que le compositeur, à l'instar de Mendelssohn, admirait profondément Jean-Sébastien Bach et a toujours cherché à le faire mieux connaître à ses contemporains, quitte à le représenter sous un jour plus moderne et conforme au goût de l'époque. Tous deux ont ainsi entrepris de proposer des versions des partitas et sonates pour violon seul du maître qui soient plus faciles d'abord, sans l'exigence d'écoute que requièrent ces solos pour instruments à archer. Ils ont ainsi écrit un accompagnement pour piano de la partie originale afin de rapprocher les œuvres des sonates violon-clavier habituellement appréciées de leurs contemporains. Robert Schumann s'y montre excessivement respectueux des œuvres. Il ne cherche pas à tirer la couverture vers le clavier, son instrument, mais se contente majoritairement d'accords pour prendre l'auditeur par la main et l'aider dans le parcours harmonique souvent déroutant de Bach, gommant

une partie de son âpreté. Le travail sur la deuxième partita, BWV 1004, est tout à fait représentatif de cette approche tout en humilité au service de l'expressivité du discours. Elle est aussi le reflet d'un homme isolé, menacé par la folie, qui se raccroche à ces pages fascinantes pour poursuivre son travail de création et qui nous livre en creux sa propre manière d'entendre la musique de Bach. Nathalie Chabot, premier violon de l'Orchestre National de France, est accompagnée au piano par Serge Heinz, un disque compact Ligia.

Jean-Sébastien Bach, arrangé par Robert Schumann, c'était la partita numéro 2 pour violon seul en ré mineur BWV 1004 du premier, dotée par le second d'un accompagnement au piano, interprété à l'instant par Nathalie Chabot et Serge Heinz. C'est encore avec Bach que nous terminerons ce programme, mais un Bach complètement revisité par l'inventivité de Gabriela Montero, fabuleuse pianiste qui perpétue au concert comme au disque la tradition des grands claviéristes improvisateurs, rendant ainsi doublement hommage à Bach. Dans son disque « Bach and Beyond », paru en 2006 chez EMI, elle s'est emparée de plusieurs thèmes tirés des œuvres les plus diverses, pièces pour clavecin, concertos ou cantates. J'ai déjà eu l'occasion de vous proposer dans cette émission plusieurs extraits de cet enregistrement. En voici un autre tiré de la cantate BWV 208, dite « Cantate de la chasse ». Le thème est extrait de l'air de soprano Schaffe können sicher weiden, mais Gabriela Montero se l'approprie complètement, explorant des harmonies éloignées, mais surtout transformant le simple rythme à 4/4 en une sorte de valse lente, nostalgique, au climat bien éloigné de l'atmosphère paisible et pastorale du texte original. Je vous propose d'écouter tout d'abord le début de cette air dans sa version originale dirigée par Peter Schreier avec Edith Matisse en soliste, histoire de se remettre l'air original dans l'oreille, puis la revisite inspirée de Gabriela Montero. Bon voyage.

0: Gabriela Montero revisitait l'air de soprano Schaffe können sich erweiden de la cantate BWV 208 de Jean-Sébastien Bach dans une libre improvisation qui, malgré le cadre de cette émission, transforme l'original en une tout autre œuvre. Voilà, c'est la fin de ce programme pour aujourd'hui. Restez avec nous pour écouter la suite de nos émissions sur Accent 4 et surtout, continuez à nous soutenir pour faire vivre votre radio. Je remercie Maxime pour sa contribution technique dans des conditions d'enregistrement un peu particulières et je prends congé de vous en vous donnant rendez-vous le mois prochain pour un nouveau programme de Ni tout à fait la même, ni tout à fait une autre. Bonne fin de journée à toutes et à tous et à bientôt.
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2: Bonjour à toutes et à tous. Ce Musique Archive, préparé par Olivier Hérouard et présenté par Michel Beck, sera largement consacré au concert que Sergiu Celibidache donna le 5 octobre 1958 à Cologne avec l'Orchestre symphonique de la Radio de Cologne qu'il dirigea au cours d'une brève période entre 1957 et 1958. Né en 1912 en Roumanie, Celibidache s'installe à Berlin en 1936 et étudie la composition auprès de Heinz Thyssen, la direction d'orchestre auprès de Walter Gemeindel et la direction de chœur auprès de Hugo Distler. Au cours de ces années berlinoises, les concerts de Furtwängler le marquent de manière décisive. Au lendemain de la guerre, il se vit confier, alors que Furtwängler était interdit de direction, les rênes de l'orchestre philharmonique de Berlin qu'il partagera par la suite avec le chef allemand. Son dernier concert eut lieu le 29 novembre 1954, la veille de la mort de Furtwängler. Il ne retrouvera la formation berlinoise qu'une seule fois, en 1992. Dès lors, il entreprend une carrière de chef invité, sillonnant le monde, n'occupant aucun poste fixe plus d'une année, comme ce sera le cas à Copenhague, Stockholm, Stuttgart et Munich de 1979 à 1996. Ce concert du 5 octobre 1958 s'ouvrait avec l'ouverture du Songe d'une nuit d'été, opus 21 de Mendelssohn, dont il souligne l'opposition des thèmes et la palette dynamique.

Après l'ouverture du songe, d'une nuit d'été de Mendelssohn, Celibidache dirigeait la deuxième symphonie en si majeur, Deutsche 125 de Schubert. Les observateurs saluèrent une interprétation transparente et un équilibre parfait des tempi et de l'expression.

Le 5 octobre 1958, Sergiu Celibidache dirigeait à la tête de l'orchestre symphonique de la radio de Cologne la deuxième symphonie en si majeur, Deutsch 125 de Schubert. L'œuvre disparaîtra par la suite de son répertoire. Pièce virtuose, le Don Juan de Richard Strauss, est sous la direction de Celibidache, de la première à la dernière note, un tout magistral au sein duquel l'on ne décèle pas la moindre longueur et dont chaque accent sonne juste.

Au Don Juan, opus 20 de Richard Strauss, succède une deuxième suite de Daphnis et Chloé de Maurice Ravel, qui réunit trois sections du ballet, s'enchaînant ici avec une logique et une grandeur si prenantes qu'on ne peut les imaginer interprétées autrement.

C'est avec la deuxième suite de Daphnis et Chloé de Maurice Ravel que prenait fin ce concert du 5 octobre 1958 à Cologne par l'Orchestre symphonique de la Radio de Cologne, placé sous la direction de Sergiu Celibidache, que l'on retrouve un quart de siècle plus tard, le 30 juin 1983, à Munich, dans les Kindertotenlieder de Mahler. Compositeur dont il disait « Mahler commence bien, mais finit toujours mal ». Brigitte Fassbinder est sa soliste, et il est à la tête de l'Orchestre philharmonique de Munich, qui deviendra l'une des meilleures formations allemandes.

Brigitte Fassbinder interprétait sous la direction de Sergiu Celibidache les Kindertotenlieder de Mahler, un enregistrement réalisé en concert à Munich le 30 juin 1983. Pour conclure ce programme, revenons à Cologne, mais non pas le 5 octobre 1958, mais le 21 octobre 1957, et voici le jardin féerique extrait de Mamerlois de Ravel. Sergiu Celibidache dirige l'orchestre de la radio de Cologne.

C'est avec le jardin féerique de Ravel que se referme ce Musique Archive préparé par Olivier Héroir et présenté par Michel Beck. Les enregistrements diffusés ont été publiés par Orfeo et BR Classique pour les Kindertotenlieder de Mahler.

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1: Amis auditrices, amis auditeurs d'Accent 4, soyez les bienvenus dans ce nouveau numéro de Baroque et d'ailleurs, une émission aujourd'hui consacrée à la musique pour clavier de Jean-Sébastien Bach.

Nous sommes heureux de vous retrouver autour des claviers anciens avec comme objet aujourd'hui la musique de Johann Sebastian Bach, né en 1685 et mort en 1750. Impossible, bien sûr, d'aborder l'œuvre pour instrument à clavier de cet immense compositeur dans le temps contraint d'une émission radiophonique de presque 2 heures. Nous nous contenterons de picorer dans la discographie, de quoi nous permettre d'appréhender quelques-unes des nombreuses possibilités d'interprétation de ses œuvres au clavier, clavier au pluriel. Nous laisserons de côté la musique d'orgue pour aujourd'hui, ainsi que les beaux enregistrements réalisés à l'accordéon, et nous recentrerons notre attention autour du clavecin, bien entendu, du piano, évidemment, mais aussi du clavicorde, et moins attendu, de la vielle à roue, qui est elle aussi un instrument à cordes et à clavier. Démarrons cette émission par un voyage dans le temps, à Paris, en 1938, avec le premier mouvement marqué Allegro du concerto en ré mineur, BWV 1052, sous les doigts de Wanda Landowska, ici avec un orchestre de chambre que dirigeait Eugène Bigot. On y retrouve un instrument typique de l'époque, le fameux pleyel, dont les sonorités ne sont plus forcément appréciées de nos jours, tant de progrès ayant été faits dans la redécouverte et dans la facture de cet instrument. Mais la virtuose en maîtrise admirablement la mécanique et trouve les ressources pour déployer l'incroyable énergie dont cette musique est pourvue.